0: jeudi à Perpignan, âgé de 49 ans. Il a été interpellé jeudi vers 17h, quelques heures après le début du sinistre. Météo France place 24 départements en vigilance rouge canicule à partir de ce midi contre 9 hier. Par ailleurs, 59 seront en alerte orange. La valeur la plus élevée hier a été relevée à 5 hectodolts dans l'Aveyron avec 41,4 degrés. A noter que Météo France a aussi relevé 36,4 degrés à Quimper dans le Finistère, 40,2 à Prémery dans la Nièvre, des valeurs inédites pour un mois de juillet. Attention sur les routes, la journée est classée de noir par bison futé dans le sens des départs en Auvergne-Rhône-Alpes, dans le Nord et le Grand Ouest, et en rouge dans les autres régions. Les axes desservant le quart nord-ouest, la côte atlantique, la région Auvergne-Rhône-Alpes et l'arc méditerranéen seront particulièrement sollicités. La répression des fraudes a annoncé la fin de la pratique de la compagnie aérienne Volotea qui modifiait le prix du billet après achat. Depuis mi-mars, elle appliquait ce qu'elle appelait un engagement de voyage équitable qui lui permettait d'ajuster le prix de ses billets après paiement à la hausse ou à la baisse en fonction du cours du pétrole. Cette pratique commerciale est interdite selon la répression des fraudes. Un homme de 28 ans lié à l'ultra-gauche radicale violente a été mis en examen. Il est soupçonné d'avoir voulu projeter une attaque contre les forces de l'ordre. La perquisition de son domicile dans l'Essonne a révélé la présence de manifestes politiques et de tutoriels pour fabriquer des armes artisanales. C'est la fin de ce flash. Une très bonne journée à toutes et à tous.
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0: Bonjour, football Coupe du Monde. L'Espagne a battu hier sur le fil la Belgique grâce à un but dans les derniers instants. Une victoire 2-1, c'est donc la Rora qui affrontera la France en demi-finale mardi prochain, une revanche de l'Euro 2024. Mais que ce fut dur pour les hommes de Luis de la Fuente qui ont dû batailler jusqu'au bout pour décrocher leur ticket pour le dernier carré. Grosse désillusion pour les Belges qui ont cru jusqu'au bout pouvoir renverser les champions d'Europe en titre. Cyclisme Tour de France, le Belge Tim Merlier a remporté la 7ème étape hier qui s'est achevée au sprint à Bordeaux. Tadej Pogacar qui a passé une journée tranquille après sa démonstration de jeudi, restons jeunes. Tennis, Wimbledon, le numéro 1 mondial Jannik Sinner a éliminé hier le Serbe Novak Djokovic en demi-finale. Le tenant du titre italien tentera ce dimanche de réaliser le doublé contre l'Allemand Alexander Zverev, qualifié plus tôt dans la journée face à Arthur Friedrich. A noter que Kristina Mladenovic est en finale du double dames avec Han Yuguo. La Française s'est imposée contre la paire chinoise Yang Xu 7-6-5-6-4 pour être titrée ce dimanche. Mladenovic et Guo devront se défaire des têtes de série numéro 2, l'expérimentée canadienne de 34 ans Gabriela Dabrowski et la brésilienne Luisa Stefani, médaillée de bronze aux Jeux de Tokyo. Ce sera la première confrontation entre les deux paires. Rugby sanctionné par la commission de discipline, le Stade Toulousain a décidé de faire appel de la décision prononcée par la FFR de condamner le club au paiement d'une amende globale de 2,88 millions d'euros. En ligne de mire notamment le contrat d'image d'Anthony Jelonge conclu avec la société aéroportuaire 3S Alisia. Reconnaissant les faits pour les saisons 2023-2024 et 2024-2025, Toulouse a été épinglé pour une période plus large. C'est la fin de ce flash sport, une très bonne journée à toutes et à tous.
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0: Il est 3h.
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2: Bonjour, un homme a été placé en garde à vue car il est soupçonné d'être l'origine de l'incendie survenu jeudi à Perpignan, âgé de 49 ans. Il a été interpellé jeudi vers 17h, quelques heures après le début du sinistre. Météo France place 24 départements en vigilance rouge canicule à partir de ce midi contre 9 hier. Par ailleurs, 59 seront en alerte orange. La valeur la plus élevée hier a été relevée à 5 hectodolt dans l'Aveyron avec 41,4 degrés. A noter que Météo France a aussi relevé 36,4 degrés à Quimper dans le Finistère, 40,2 à Prémery dans la Nièvre, des valeurs inédites pour un mois de juillet. Attention sur les routes, la journée est classée de noir par bison futé dans le sens des départs en Auvergne-Rhône-Alpes, dans le Nord et le Grand Ouest.

0: restés en rouge dans les autres régions. Les axes desservant le quart nord-ouest, la côte atlantique, la région Auvergne-Rhône-Alpes et l'arc méditerranéen seront particulièrement sollicités. La répression des fraudes a annoncé la fin de la pratique de la compagnie aérienne Volotea qui modifiait le prix du billet après achat. Depuis mi-mars, elle appliquait ce qu'elle appelait un engagement de voyage équitable qui lui permettait d'ajuster le prix de ses billets après paiement à la hausse ou à la baisse en fonction du cours du pétrole. Cette pratique commerciale est interdite selon la répression des fraudes. Un homme de 28 ans lié à l'ultra-gauche radicale violente a été mis en examen. Il est soupçonné d'avoir voulu projeter une attaque contre les forces de l'ordre. La perquisition de son domicile dans l'Essonne a révélé la présence de manifestes politiques et de tutoriels pour fabriquer des armes artisanales. C'est la fin de ce flash. Une très bonne journée à toutes et à tous.
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0: Bonjour, football Coupe du Monde. L'Espagne a battu hier sur le fil la Belgique grâce à un but dans les derniers instants. Une victoire 2-1, c'est donc la Rora qui affrontera la France. En demi-finale mardi prochain, une revanche de l'Euro 2024. Mais que ce fut dur pour les hommes de Luis de la Fuente qui ont dû batailler jusqu'au bout pour décrocher leur ticket pour le dernier carré. Grosse désillusion pour les Belges qui ont cru jusqu'au bout pouvoir renverser les champions d'Europe en titre. Cyclisme Tour de France, le Belge Tim Merlier a remporté la 7e étape hier qui s'est achevée au sprint à Bordeaux. Tadej Pogacar, qui a passé une journée tranquille après sa démonstration de jeudi, restons jeunes. Tennis, Wimbledon, le numéro 1 mondial, Jannik Sinner, a éliminé hier le Serbe Novak Djokovic en demi-finale. Le tenant du titre italien tentera ce dimanche de réaliser le doublé contre l'Allemand Alexander Zverev, qualifié plus tôt dans la journée face à Arthur Fréry. A noter que Kristina Mladenovic est en finale du double dames avec Han Yuguo. La Française s'est imposée contre la paire chinoise Yang Xu 7-6-5-6-4 pour être titrée ce dimanche. Mladenovic et Guo devront se défaire des têtes de série numéro 2. L'expérimentée canadienne de 34 ans Gabriela Dabrowski et la brésilienne Luisa Stefani, médaillée de bronze aux Jeux de Tokyo. Ce sera la première confrontation entre les deux paires. Rugby sanctionné par la commission de discipline, le Stade Toulousain a décidé de faire appel de la décision prononcée par la FFR de condamner le club au paiement d'une amende globale de 2,88 millions d'euros. En ligne de mire notamment le contrat d'image d'Anthony Jelonge conclu avec la société aéroportuaire 3S Alisia. Reconnaissant les faits pour les saisons 2023-2024 et 2024-2025, Toulouse a été épinglé pour une période plus large. C'est la fin de ce flash sport, une très bonne journée à toutes et à tous.
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1: Il est 4 heures.
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2: Bonjour, un homme a été placé en garde à vue car il est soupçonné d'être à l'origine de l'incendie survenu jeudi à Perpignan, âgé de 49 ans. Il a été interpellé jeudi vers 17h, quelques heures après le début du sinistre. Météo France place 24 départements en vigilance rouge canicule à partir de ce midi contre 9 hier. Par ailleurs, 59 seront en alerte orange. La valeur la plus élevée hier a été relevée à 5 hectodoltes dans l'Aveyron avec 41,4 degrés. A noter que Météo France a aussi relevé 36,4 degrés à Quimper dans le Finistère, 40,2 à Prémery dans la Nièvre, des valeurs inédites pour un mois de juillet. Attention sur les routes, la journée est classée de noire par bison futé dans le sens des départs en Auvergne-Rhône-Alpes, dans le Nord et le Grand Ouest, et en rouge dans les autres régions. Les axes desservant le quart nord-ouest, la côte atlantique, la région Auvergne-Rhône-Alpes et l'arc méditerranéen seront particulièrement sollicités. La répression des fraudes a annoncé la fin de la pratique de la compagnie aérienne Volotea qui modifiait le prix du billet après achat. Depuis mi-mars, elle appliquait ce qu'elle appelait un engagement de voyage équitable qui lui permettait d'ajuster le prix de ses billets après paiement à la hausse ou à la baisse en fonction du cours du pétrole. Cette pratique commerciale est interdite selon la répression des fraudes. Un homme de 28 ans lié à l'ultra-gauche radicale violente a été mis en examen.

0: Il est soupçonné d'avoir voulu projeter une attaque contre les forces de l'ordre. La perquisition de son domicile dans l'Essonne a révélé la présence de manifestes politiques et de tutoriels pour fabriquer des armes artisanales. C'est la fin de ce flash, une très bonne journée à toutes et à tous.
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0: Bonjour, football Coupe du Monde. L'Espagne a battu hier sur le fil la Belgique grâce à un but dans les derniers instants. Une victoire 2-1. C'est donc la Rora qui affrontera la France en demi-finale mardi prochain, une revanche de l'Euro 2024. Mais que ce fut dur pour les hommes de Luis de la Fuente qui ont dû batailler jusqu'au bout pour décrocher leur ticket pour le dernier carré. Grosse désillusion pour les Belges qui ont cru jusqu'au bout pouvoir renverser les champions d'Europe en titre. Cyclisme Tour de France, le Belge Tim Merlier a remporté la 7ème étape hier qui s'est achevée au sprint à Bordeaux. Tadej Pogacar qui a passé une journée tranquille après sa démonstration de jeudi, restons jeunes. Tennis, Wimbledon, le numéro 1 mondial, Jannik Sinner a éliminé hier le Serbe Novak Djokovic en demi-finale. Le tenant du titre italien tentera ce dimanche de réaliser le doublé contre l'Allemand Alexander Zverev, qualifié plus tôt dans la journée face à Arthur Fréry. A noter que Kristina Mladenovic est en finale du double dame avec Anyu Buo. La Française s'est imposée contre la paire chinoise Yang Xu 7-6-5-6-4 pour être titrée ce dimanche. Mladenovic et Guo devront se défaire des têtes de série numéro 2. L'expérimentée canadienne de 34 ans, Gabriela Dabrowski, et la brésilienne Luisa Stefani, médaillée de bronze aux Jeux de Tokyo. Ce sera la première confrontation entre les deux paires. Rugby sanctionné par la commission de discipline, le Stade Toulousain a décidé de faire appel de la décision prononcée par la FFR de condamner le club au paiement d'une amende globale de 2,88 millions d'euros. En ligne de mire notamment le contrat d'image d'Anthony Jelonge conclu avec la société aéroportuaire ProS Alisia. Reconnaissant les faits pour les saisons 2023-2024 et 2024-2025, Toulouse a été épinglé pour une période plus large. C'est la fin de ce flash au sport, une très bonne journée à toutes et à tous.

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0: 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Il est 5h.
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2: Bonjour, un homme a été placé en garde à vue car il est soupçonné d'être l'origine de l'incendie survenu jeudi à Perpignan, âgé de 49 ans. Il a été interpellé jeudi vers 17h, quelques heures après le début du sinistre. Météo France place 24 départements en vigilance rouge canicule à partir de ce midi contre 9 hier. Par ailleurs, 59 seront en alerte orange. La valeur la plus élevée hier a été relevée à 5 hectodoltes dans l'Aveyron avec 41,4 degrés. A noter que Météo France a aussi relevé 36,4 degrés à Quimper dans le Finistère, 40,2 à Prémery dans la Nièvre, des valeurs inédites pour un mois de juillet. Attention sur les routes, la journée est classée de noire par bison futé dans le sens des départs en Auvergne-Rhône-Alpes, dans le Nord et le Grand Ouest, et en rouge dans les autres régions. Les axes desservant le quart nord-ouest, la côte atlantique, la région Auvergne-Rhône-Alpes et l'arc méditerranéen seront particulièrement sollicités. La répression des fraudes a annoncé la fin de la pratique de la compagnie aérienne Volotea qui modifiait le prix du billet après achat. Depuis mi-mars, elle appliquait ce qu'elle appelait un engagement de voyage équitable qui lui permettait d'ajuster le prix de ses billets après paiement à la hausse ou à la baisse en fonction du cours du pétrole. Cette pratique commerciale est interdite selon la répression des fraudes. Un homme de 28 ans lié à l'ultra-gauche radicale violente a été mis en examen. Il est soupçonné d'avoir voulu projeter une attaque contre les forces de l'ordre. La perquisition de son domicile dans l'Essonne a révélé la présence de manifestes politiques et de tutoriels pour fabriquer des armes artisanales. C'est la fin de ce flash. Une très bonne journée à toutes et à tous.

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1: Bonjour, football Coupe du Monde. L'Espagne a battu hier sur le fil la Belgique grâce à un but dans les derniers instants. Une victoire 2-1. C'est donc la Rora qui affrontera la France en demi-finale mardi prochain. Une revanche de l'Euro 2024. Mais que ce fut dur pour les hommes de Luis de la Fuente qui ont dû batailler jusqu'au bout pour décrocher leur ticket pour le dernier carré. Grosse désillusion pour les Belges qui ont cru jusqu'au bout pouvoir renverser les champions d'Europe en titre. Cyclisme Tour de France, le Belge Tim Merlier a remporté la 7e étape hier qui s'est achevée au sprint à Bordeaux. Tadej Pogačar qui a passé une journée tranquille après sa démonstration de jeudi, restons jeunes. Tennis, Wimbledon, le numéro 1 mondial Jannik Sinner a éliminé hier le Serbe Novak Djokovic en demi-finale. Le tenant du titre italien tentera ce dimanche de réaliser le doublé contre l'Allemand Alexander Zverev, qualifié plus tôt dans la journée face à Arthur Fréry. A noter que Kristina Mladenovic est en finale du double dames avec Han Yuguo. La Française s'est imposée contre la paire chinoise Yang Xu 7-6-5-6-4 pour être titrée ce dimanche. Mladenovic et Guo devront se défaire des têtes de série numéro 2. L'expérimentée canadienne de 34 ans Gabriela Dabrowski et la brésilienne Luisa Stefani, médaillée de bronze aux Jeux de Tokyo. Ce sera la première confrontation entre les deux paires. Rugby sanctionné par la commission de discipline, le Stade Toulousain a décidé de faire appel de la décision prononcée par la FFR de condamner le club au paiement d'une amende globale de 2,88 millions d'euros. En ligne de mire notamment le contrat d'image d'Anthony Jelonge conclu avec la société aéroportuaire 3S Alisia. Reconnaissant les faits pour les saisons 2023-2024 et 2024-2025, Toulouse a été épinglée pour une période plus large. C'est la fin de ce flash sport. Une très bonne journée à toutes et à tous.
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1: Bonjour, pas moins de 37 départements sont en vigilance rouge canicule aujourd'hui, 46 en orange. Les maximales en journée seront comprises entre 38 et 41 degrés pour les départements en vigilance rouge. L'épisode de chaleur doit se prolonger au moins jusqu'en milieu de semaine prochaine selon Météo France. De nombreux incendies continuent de se déclarer dans l'Hexagone comme près de Saint-Raphaël dans le Var ou de Fontainebleau en Seine-et-Marne. Plus de 25 000 hectares ont brûlé depuis le début de l'année selon la sécurité civile. Laurent Nunez a annoncé l'interpellation d'une trentaine de personnes suspectées d'être liées à des départs de feu. Ces interpellations se sont déroulées dans 22 départements répartis dans une dizaine de régions. On en compte le plus en Occitanie et en Auvergne-Rhône-Alpes. Un tiers des 32 personnes interpellées sont mineures. Certaines ont été présentées à un juge pour enfants. Près de 150 personnes se sont rassemblées hier devant la mairie de Tarnos dans les Landes en soutien aux familles des enfants concernés par les accusations de violences sexuelles qui secouent la commune. Un animateur du centre de loisirs a été mis en examen pour viol et agression sexuelle sur mineurs et placé en détention provisoire. Une manifestation a eu lieu hier à cheval entre le Nord et le Pas-de-Calais dans le village d'Oisil-Verger qui doit accueillir une future écluse pour contester le projet du canal Seine-Nord-Europe. Il est censé créer d'ici 2032 une liaison fluviale à grand gabarit pour faciliter le transport de marchandises entre la région parisienne et les grands ports de la mer du Nord. Mais ses opposants dénoncent la flambée des coûts et les conséquences environnementales. C'est la fin de ce flash, une très bonne journée à notre écoute.

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2: Bonjour, le rétrosport de la semaine. Football Coupe du Monde, 4 ans après une demi-finale victorieuse au Qatar, l'équipe de France retrouvait le Maroc, cette fois en quart, jeudi à Boston, des Lions de l'Atlas qui ont résisté une mi-temps, mais les hommes de Didier Deschamps ont fini par faire logiquement la différence grâce à des buts de Mbappé et Dembélé, vainqueur 2-0. Donc les Bleus disputeront une troisième demi-finale

0: Coupe du Monde consécutive, mardi 14 juillet à 21h, heure de Paris, ce sera à Dallas, face à l'Espagne, une revanche de l'Euro 2024. Kylian Mbappé a vivement réagi lundi aux propos de la sénatrice paraguayenne Céleste Amarilla, qui a notamment déclaré que le joueur n'a même pas appris à écrire et qu'au lieu de lait maternel, il t'était des noix de coco. Vous êtes une femme méprisable et indigne de sa fonction, lui a rétorqué l'attaquant des Bleus. Le parquet de Paris a par ailleurs ouvert une enquête pour un joueur public aggravé par le fait qu'elle est prononcée en raison de l'origine, l'ethnie, la nation, la race ou la religion, ainsi que pour provocation publique à la haine ou à la violence. Tennis Wimbledon, le numéro 1 mondial Jannik Sinner a éliminé vendredi le Serbe Novak Djokovic en demi-finale. Le tenant du titre italien tentera ce dimanche de réaliser le doublé contre l'Allemand Alexander Zverev, qualifié plus tôt vendredi face à Arthur Ferry. L'équipe de France de basketball a idéalement bouclé à Pau lundi soir le tour préliminaire des qualifications au Mondial 2027 par une écrasante victoire contre la Finlande. 98-69. Le rendez-vous de septembre 2027 est encore loin, mais les Bleus l'aperçoivent déjà à mi-parcours du chemin qualificatif, puisqu'ils aborderont avec 5 victoires et une seule défaite le tour principal à la fin août. Une page d'histoire qui se tourne, le Comité international olympique a annoncé mardi dernier retirer le combiné nordique du programme olympique dès les prochains Jeux d'hiver de 2030 au profit du freeride et du patinage synchronisé. La discipline avait intégré le programme olympique dès la première édition des Jeux d'hiver à Chamonix en 1924. Rugby enfin, grâce à leur victoire sur l'Australie 34-29, les Bleus ont entériné mardi leur qualification en demi-finale du mondial U20. Lundi prochain, ils défieront les Néo-Zélandais pour une place en finale. C'est la fin de cette rétrosport, une très bonne journée à toutes et à tous.
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1: Bonjour, pas moins de 37 départements sont en vigilance rouge canicule aujourd'hui, 46 en orange. Les maximales en journée seront comprises entre 38 et 41 degrés pour les départements en vigilance rouge. L'épisode de chaleur doit se prolonger au moins jusqu'en milieu de semaine prochaine selon Météo France. De nombreux incendies continuent de se déclarer dans l'Hexagone comme près de Saint-Raphaël dans le Var ou de Fontainebleau en Seine-et-Marne. Plus de 25 000 hectares ont brûlé depuis le début de l'année selon la sécurité civile. Laurent Nunez a annoncé l'interpellation d'une trentaine de personnes suspectées d'être liées à des départs de feu. Ces interpellations se sont déroulées dans 22 départements répartis dans une dizaine de régions. On en compte le plus en Occitanie et en Auvergne-Rhône-Alpes. Un tiers des 32 personnes interpellées sont mineures. Certaines ont été présentées à un juge pour enfants. Près de 150 personnes se sont rassemblées hier devant la mairie de Tarnos dans les Landes en soutien aux familles des enfants concernés par les accusations de violences sexuelles qui secouent la commune. Un animateur du centre de loisirs a été mis en examen pour viol et agression sexuelle sur mineurs et placé en détention provisoire. Une manifestation a eu lieu hier à cheval entre le Nord et le Pas-de-Calais dans le village d'Oisil-Verger qui doit accueillir une future écluse pour contester le projet du canal Seine-Nord-Europe. Il est censé créer d'ici 2032 une liaison fluviale à grand gabarit pour faciliter le transport de marchandises entre la région parisienne et les grands ports de la mer du Nord. Mais ses opposants dénoncent la flambée des coûts et les conséquences environnementales. C'est la fin de ce flash, une très bonne journée à notre écoute.

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2: Bonjour, le rétrosport de la semaine. Football Coupe du Monde, 4 ans après une demi-finale victorieuse au Qatar, l'équipe de France retrouvait le Maroc, cette fois en quart, jeudi à Boston, des Lions de l'Atlas qui ont résisté une mi-temps, mais les hommes de Didier Deschamps ont fini par faire logiquement la différence grâce à des buts de Mbappé et Dembélé, vainqueurs 2-0. Donc les Bleus disputeront une troisième demi-finale de Coupe du Monde consécutive, mardi 14 juillet à 21h, heure de Paris, ce sera à Dallas, face à l'Espagne, une revanche de l'Euro 2024. Kylian Mbappé a vivement réagi lundi aux propos de la sénatrice paraguayenne Céleste Amaria, qui a notamment déclaré que le joueur n'a même pas appris à écrire et qu'au lieu de lait maternel, il têtait des noix de coco. « Vous êtes une femme méprisable et indigne de sa fonction », lui a rétorqué l'attaquant des Bleus. Le parquet de Paris a par ailleurs ouvert une enquête pour un joueur public aggravé par le fait qu'elle est prononcée en raison de l'origine, l'ethnie, la nation, la race ou la religion, ainsi que pour provocation publique à la haine ou à la violence.

0: Wimbledon, le numéro 1 mondial Jannik Sinner a éliminé vendredi le Serbe Novak Djokovic en demi-finale. Le tenant du titre italien tentera ce dimanche de réaliser le doublé contre l'Allemand Alexander Zverev, qualifié plus tôt vendredi face à Arthur Ferry. L'équipe de France de basketball a idéalement bouclé à Pau lundi soir le tour préliminaire des qualifications au mondial 2027 par une écrasante victoire contre la Finlande. 98-69. Le rendez-vous de septembre 2027 est encore loin, mais les Bleus l'aperçoivent déjà à mi-parcours du chemin qualificatif, puisqu'ils aborderont avec 5 victoires et une seule défaite le tour principal à la fin août. Une page d'histoire qui se tourne, le Comité international olympique a annoncé mardi dernier retirer le combiné nordique du programme olympique dès les prochains Jeux d'hiver de 2030 au profit du freeride et du patinage synchronisé. La discipline avait intégré le programme olympique dès la première édition des Jeux d'hiver à Chamonix en 1924. Rugby enfin, grâce à leur victoire sur l'Australie 34-29, les Bleuets ont entériné mardi leur qualification en demi-finale du mondial U20. Lundi prochain, ils défieront les Néo-Zélandais pour une place en finale. C'est la fin de cette Rétrosport, une très bonne journée à toutes et à tous.
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3: Bonjour à tous, l'horoscope de ce dimanche, on débute avec les béliers. Vous reprenez confiance en vous et ça change tout, les bonnes ondes reviennent. Taureau, vous allez droit au but et ça fait avancer les choses, bravo donc pour votre énergie. Les gémeaux, vous êtes en grande forme ce dimanche, charme, humour, bonnes idées, rien ne vous résiste, c'est votre journée les gémeaux. Les cancers, vous êtes à l'écoute, doux, présent, on vous apprécie sincèrement. Les lions, une ambiance tranquille comme vous aimez, restez dans ce bon rythme. Les vierges, vous doutez un peu trop, ne laissez pas vos pensées tout gâcher. Les balances, trop d'envie, pas assez de cadre, essayez de canaliser votre énergie. Scorpion, une idée un peu folle pourrait bien faire la différence aujourd'hui, alors foncez. Les sagittaires, vous voulez que tout soit parfait, mais ça peut vite vous fatiguer. Lâchez un peu. Les capricornes, vous observez, vous analysez, vous gérez, discret, mais en tout cas redoutable. Les verseaux, une belle complicité se crée autour de vous, ça vous fait du bien. Et enfin les poissons, vous êtes fiables et solides, on vous le fait sentir, votre sérieux va payer. Avec tout ça, très belle journée, bon dimanche.
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1: Bonjour, pas moins de 37 départements sont en vigilance rouge canicule aujourd'hui, 46 en orange. Les maximales en journée seront comprises entre 38 et 41 degrés pour les départements en vigilance rouge. L'épisode de chaleur doit se prolonger au moins jusqu'en milieu de semaine prochaine selon Météo France. De nombreux incendies continuent de se déclarer dans l'Hexagone comme près de Saint-Raphaël dans le Var ou de Fontainebleau en Seine-et-Marne. Plus de 25 000 hectares ont brûlé depuis le début de l'année selon la sécurité civile. Laurent Nunez a annoncé l'interpellation d'une trentaine de personnes suspectées d'être liées à des départs de feu. Ces interpellations se sont déroulées dans 22 départements répartis dans une dizaine de régions. On en compte le plus en Occitanie et en Auvergne-Rhône-Alpes. Un tiers des 32 personnes interpellées sont mineures. Certaines ont été présentées à un juge pour enfants. Près de 150 personnes se sont rassemblées hier devant la mairie de Tarnos dans les Landes en soutien aux familles des enfants concernés par les accusations de violences sexuelles qui secouent la commune. Un animateur du centre de loisirs a été mis en examen pour viol et agression sexuelle sur mineurs et placé en détention provisoire. Une manifestation a eu lieu hier à cheval entre le Nord et le Pas-de-Calais dans le village d'Oisil-Verger qui doit accueillir une future écluse pour contester le projet du canal Seine-Nord-Europe. Il est censé créer d'ici 2032 une liaison fluviale à grand gabarit pour faciliter le transport de marchandises entre la région parisienne et les grands ports de la mer du Nord. Mais ses opposants dénoncent la flambée des coûts et des conséquences environnementales. C'est la fin de ce flash, une très bonne journée à notre écoute.
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1: Bonjour, le rétrosport de la semaine. Football Coupe du Monde, 4 ans après une demi-finale victorieuse au Qatar, l'équipe de France retrouvait le Maroc, cette fois en quart, jeudi à Boston, des Lions de l'Atlas qui ont résisté une mi-temps, mais les hommes de Didier Deschamps ont fini par faire logiquement la différence grâce à des buts de Mbappé et Dembélé, vainqueur 2-0. Donc les Bleus disputeront une troisième demi-finale de Coupe du Monde consécutive, mardi 14 juillet à 21h, heure de Paris, ce sera à Dallas, face à l'Espagne, une revanche de l'Euro 2024. Kylian Mbappé a vivement réagi lundi aux propos de la sénatrice paraguayenne Céleste Amarilla qui a notamment déclaré que le joueur n'a même pas appris à écrire et qu'au lieu de lait maternel, il t'était des noix de coco. Vous êtes une femme méprisable et indigne de sa fonction, lui a rétorqué l'attaquant des Bleus. Le parquet de Paris a par ailleurs ouvert une enquête pour un joueur public aggravé par le fait qu'elle est prononcée en raison de l'origine, l'ethnie, la nation, la race ou la religion, ainsi que pour provocation publique à la haine ou à la violence. Tennis Wimbledon, le numéro 1 mondial Jannik Sinner a éliminé vendredi le Serbe Novak Djokovic en demi-finale. Le tenant du titre italien tentera ce dimanche de réaliser le doublé contre l'Allemand Alexander Zverev, qualifié plus tôt vendredi face à Arthur Ferry. L'équipe de France de basketball a idéalement bouclé à Pau lundi soir le tour préliminaire des qualifications au Mondial 2027 par une écrasante victoire contre la Finlande. 98-69. Le rendez-vous de septembre 2027 est encore loin, mais les Bleus l'aperçoivent déjà mi-parcours du chemin qualificatif, puisqu'ils aborderont avec 5 victoires et une seule défaite le tour principal à la fin août. Une page d'histoire qui se tourne, le Comité international olympique a annoncé mardi dernier retirer le combiné nordique du programme olympique dès les prochains Jeux d'hiver de 2030 au profit du freeride et du patinage synchronisé. La discipline avait intégré le programme olympique dès la première édition des Jeux d'hiver à Chamonix en 1924. Rugby enfin, grâce à leur victoire sur l'Australie 34-29, les Bleuets ont entériné mardi leur qualification en demi-finale du mondial U20. Lundi prochain, ils défieront les Néo-Zélandais pour une place en finale. C'est la fin de cette rétrosport, une très bonne journée à toutes et à tous.
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7: Bonjour à tous, l'horoscope de ce dimanche, on débute avec les béliers. Vous reprenez confiance en vous et ça change tout, les bonnes ondes reviennent. Taureau, vous allez droit au but et ça fait avancer les choses, bravo donc pour votre énergie. Les Gémeaux, vous êtes en grande forme ce dimanche. Charme, humour, bonnes idées, rien ne vous résiste, c'est votre journée, les Gémeaux. Les cancers, vous êtes à l'écoute, doux, présent, on vous apprécie sincèrement. Les lions, une ambiance tranquille, comme vous aimez, restez dans ce bon rythme. Les vierges, vous doutez un peu trop, ne laissez pas vos pensées tout gâcher. Les balances, trop d'envie, pas assez de cadre, essayez de canaliser votre énergie. Scorpion, une idée un peu folle pourrait bien faire la différence aujourd'hui, alors foncez. Les sagittaires, vous voulez que tout soit parfait, mais ça peut vite vous fatiguer. Lâchez un peu. Les capricornes, vous observez, vous analysez, vous gérez, discret, mais en tout cas redoutable. Les Verseaux, une belle complicité se crée autour de vous, ça vous fait du bien. Et enfin les poissons, vous êtes fiables et solides, on vous le fait sentir, votre sérieux va payer. Avec tout ça, très belle journée, bon dimanche.

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0: La ville de Muret communique sur la soirée traditionnelle du feu d'artifice et du cassoulet. Le cadre de sécurité imposé par la préfecture et le centre d'incendie ne permet pas d'envisager sereinement notre traditionnelle soirée du 13 juillet. C'est avec un grand regret que la municipalité a décidé d'annuler l'ensemble des festivités, cassoulet, feu d'artifice et le bal. Les Muretins et les habitués comprendront cette décision, liée également à la mobilisation de nos services de secours dans les départements voisins, victimes d'incendies catastrophiques.
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2: Bienvenue dans ce Radio Weekend de Deux France. Et oui, il y a Deux France aujourd'hui. Il y a celles et ceux qui sont en vacances, qui ont le sourire. Et puis, il y a celles et ceux qui ne sont pas encore en vacances, qui les attendent et qui font peut-être un peu plus la grimace. Mais tout cela va s'arranger. Alors, nous allons avoir les incontournables, ces petites musiques qui nous trottent dans la tête. Nous aurons les anniversaires. Et puis, nous reviendrons également sur ce que l'on appelle les tubes de l'été, les slow des étés passés. C'est le menu de ce Radio Weekend.
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2: Les incontournables, voici un véritable incontournable. En 1942, ce sont des Américains qui chantent. En 1962, c'est Alizona qui nous l'offre. Et en 2023, c'est Thomas Dutronc. Plus je t'embrasse, plus j'aime t'embrasser, etc., etc.

Avec ce vieux titre remis au goût du jour, Dire Straits. Alors, ils ont vendu plus de 140 millions d'albums depuis leur début. Dire Straits, c'est l'incontournable étranger.

0: Sultan of Swing avec cette guitare extraordinaire qui nous mène aux anniversaires.
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0: Pour le premier anniversaire de cette période, nous aurons une pensée pour celui qui aura beaucoup fait pour le rock. Bill Haley était né le 6 juillet 1925. En 1981, il en avait 55.
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Il allait, le titre que tout le monde connaît. Autre anniversaire pour le 6 juillet. Alors là, nous avons une vraie curiosité. Nathalie Baye est née le 6 juillet 1948. Elle aura été l'épouse, on le sait, de Johnny Hallyday. Et voici quelque chose de rare. Nathalie Baye et son mari de l'époque, c'est un duo.

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2: Nathalie Baye avec Johnny Hallyday, Je veux que tu m'aimes. Julien Doré est né le 7 juillet, lui, 1982. Il est né à Alès, dans le Gard. Il a gagné la 5e saison de La Nouvelle Star, c'était déjà en 2007, et depuis, tout va bien pour lui.

Julien Doré, bon anniversaire. Anniversaire britannique, Ringo Starr, le batteur des Beatles, né le 7 juillet 1940 à Liverpool.

Les Beatles pour l'anniversaire de Ringo Starr. Anniversaire d'un téléphone, Richard Kolinka, 7 juillet 1953, il est né à Paris, le batteur de téléphone. En 2015, il était en tournée avec le groupe Les Insus, ce groupe qui avait été reformé sans Corinne, sans la bassiste.

0: Richard Kolinka pour téléphone. Le 9 juillet, William Scheller, 9 juillet 1946. Il a un peu arrêté la musique et je trouve que c'est bien dommage.
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0: William Scheller, nous avons dit que nous avions en France quelques dinosaures, Lynn Renault, Hugo Frey. Eh bien, en voici un autre. Pierre Perret est né, lui, le 9 juillet 1934. Il est né à Castelsarrasin, dans le Tarn-et-Garonne. Il le dit lui-même, il est toujours là, avec sa vieille carcasse.
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Pierre Perret, à qui l'on souhaite un bel anniversaire. Clara Luciani, née le 10 juillet 1992. Elle est née à Martigues, dans les Bouches-du-Rhône.

Clara Luciani. Frédéric Hochedet, plus connu sous le pseudo de Dorothée, est né à Paris en 1943, le 14 juillet, et elle a fait le bonheur de millions d'enfants.

L'anniversaire de Dorothée naît le 14 juillet. Vous souvenez-vous qui était à l'époque, dans les débuts des années 60, le principal concurrent de Johnny Hallyday? Oh, ça n'aura pas duré très longtemps, il s'appelait Vince Taylor. Vince Taylor était né aussi un 14 juillet en 1939 à Londres. Il est mort, disons, de ses excès en 1991. Il avait 52 ans.

Vince Taylor, qui nous a quittés en 1991. Autre anniversaire triste, le 16 juillet 2023, Jane Birkin est partie. Elle avait 76 ans, elle était née à Londres en 1946.

0: Jane Birkin qui nous terminait cette série d'anniversaires pour la période.
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0: Alors, pour célébrer les 20 ans d'un album qui a marqué les années 2000, Kyo nous refait le même avec des versions augmentées. Il y a du changement. Voici par exemple une nouvelle version de La Dernière Danse. C'est avec Cœur de Pirate. Je...

Trio et Cœur de Pirate en duo, c'est pour célébrer le 20e anniversaire de l'album de Kyo. Après le succès de ses deux premiers albums, Oh

Oshi, c'est ce que l'on appelait jadis un maxi 45 tours avec deux titres, Je partirai. 15 ans de vie professionnelle commune et 3 albums. Mylène Madrias a décidé, la fille, a décidé de faire une pause avant une carrière solo. Eh bien, en attendant le solo, retrouvons 3 cafés gourmands.

0: trois cafés gourmands.
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0: Dans la série C'était mieux avant, voici C'était mieux avant, il y avait des slows. Nous étions en 1967.

0: Nicoletta, les orgues d'antan, tout le monde aura reconnu A Whiter Shade of Pale.
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0: Bon week-end tricolore, et bon week-end si possible. Tom Petty et The Heartbreaker, vous connaissez sans doute ce très beau titre.

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1: Bonjour, pas moins de 37 départements sont en vigilance rouge canicule aujourd'hui, 46 en orange. Les maximales en journée seront comprises entre 38 et 41 degrés pour les départements en vigilance rouge. L'épisode de chaleur doit se prolonger au moins jusqu'en milieu de semaine prochaine selon Météo France. De nombreux incendies continuent de se déclarer dans l'Hexagone comme près de Saint-Raphaël dans le Var ou de Fontainebleau en Seine-et-Marne. Plus de 25 000 hectares ont brûlé depuis le début de l'année selon la sécurité civile. Laurent Nunez a annoncé l'interpellation d'une trentaine de personnes suspectées d'être liées à des départs de feu. Ces interpellations se sont déroulées dans 22 départements répartis dans une dizaine de régions. On en compte le plus en Occitanie et en Auvergne-Rhône-Alpes. Un tiers des 32 personnes interpellées sont mineures. Certaines ont été présentées à un juge pour enfants. Près de 150 personnes se sont rassemblées hier devant la mairie de Tarnos dans les Landes en soutien aux familles des enfants concernés par les accusations de violences sexuelles qui secouent la commune. Un animateur du centre de loisirs a été mis en examen pour viol et agression sexuelle sur mineurs et placé en détention provisoire. Une manifestation a eu lieu hier à cheval entre le Nord et le Pas-de-Calais dans le village d'Oisil-Verger qui doit accueillir une future écluse pour contester le projet du canal Seine-Nord-Europe. Il est censé créer d'ici 2032 une liaison fluviale à grand gabarit pour faciliter le transport de marchandises entre la région parisienne et les grands ports de la mer du Nord. Mais ses opposants dénoncent la flambée des coûts et les conséquences environnementales. C'est la fin de ce flash, une très bonne journée à notre écoute.
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3: Bonjour, le rétrosport de la semaine. Football Coupe du Monde, 4 ans après une demi-finale victorieuse au Qatar, l'équipe de France retrouvait le Maroc, cette fois en quart, jeudi à Boston, des Lions de l'Atlas qui ont résisté une mi-temps, mais les hommes de Didier Deschamps ont fini par faire logiquement la différence grâce à des buts de Mbappé et Dembélé, vainqueur 2-0. Donc les Bleus disputeront une troisième demi-finale de Coupe du Monde consécutive, mardi 14 juillet à 21h, heure de Paris, ce sera à Dallas, face à l'Espagne, une revanche de l'Euro 2024. Kylian Mbappé a vivement réagi lundi aux propos de la sénatrice paraguayenne Celeste Amarilla, qui a notamment déclaré que le joueur n'a même pas appris à écrire et qu'au lieu de lait maternel, il têtait des noix de coco. Vous êtes une femme méprisable et indigne de sa fonction, lui a rétorqué l'attaquant des Bleus. Le parquet de Paris a par ailleurs ouvert une enquête pour un joueur public aggravé par le fait qu'elle est prononcée en raison de l'origine, l'ethnie, la nation, la race ou la religion, ainsi que pour provocation publique à la haine ou à la violence. Tennis Wimbledon, le numéro 1 mondial Jannik Sinner a éliminé vendredi le Serbe Novak Djokovic en demi-finale. Le tenant du titre italien tentera ce dimanche de réaliser le doublé contre l'Allemand Alexander Zverev, qualifié plus tôt vendredi face à Arthur Ferry. L'équipe de France de basketball a idéalement bouclé à Pau lundi soir le tour préliminaire des qualifications au Mondial 2027 par une écrasante victoire contre la Finlande. 98-69. Le rendez-vous de septembre 2027 est encore loin, mais les Bleus l'aperçoivent déjà mi-parcours du chemin qualificatif, puisqu'ils aborderont avec 5 victoires et une seule défaite le tour principal à la fin août. Une page d'histoire qui se tourne, le Comité international olympique a annoncé mardi dernier retirer le combiné nordique du programme olympique dès les prochains Jeux d'hiver de 2030 au profit du freeride et du patinage synchronisé. La discipline avait intégré le programme olympique dès la première édition des Jeux d'hiver à Chamonix en 1924. Rugby enfin, grâce à leur victoire sur l'Australie 34-29, les Bleuets ont entériné mardi leur qualification en demi-finale du mondial U20. Lundi prochain, ils défieront les Néo-Zélandais pour une place en finale. C'est la fin de cette rétrosport, une très bonne journée à toutes et à tous. 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
1: La ville de Muret communique sur la soirée traditionnelle du feu d'artifice et du cassoulet. Le cadre de sécurité imposé par la préfecture et le centre d'incendie ne permet pas d'envisager sereinement notre traditionnelle soirée du 13 juillet. C'est avec un grand regret que la municipalité a décidé d'annuler l'ensemble des festivités, cassoulet, feu d'artifice et le bal. Les Muretins et les habitués comprendront cette décision, liée également à la mobilisation de nos services de secours dans les départements voisins, victimes d'incendies catastrophiques.

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1: Bonjour Georges, je suis contente de te revoir depuis l'année dernière, je crois. Merci à toi de m'inviter ici aujourd'hui pour présenter mon album.
2: Tu m'as aimé, mais c'est nous qui l'aimons. For the life, dit-on à Cleveland.
1: Hein? Tu vas me faire pleurer, arrête, tu vas me faire rire, et danser, et chanter.
3: Alors dites-moi, justement, quel

0: conseil donneriez-vous à la Jean Manson de vos débuts si vous aviez la possibilité de lui parler?
1: Oh.
0: Avec l'expérience que vous
1: tolérante.
0: Avez.
1: Je suis très tolérante, mais ouais. Moi, je suis quelqu'un qui aime mon métier tellement que je suis la seule qui sait comment la faire faire. Quelque part. J'aime pas être dirigée, tu dois faire ça, ça, ça et ça, et pas là, ça. J'ai besoin de faire mon business avec la personne qui aussi m'aide. Je peux pas simplement être. Tais-toi et juste chante, je vais m'en occuper.
0: Oui.
1: Ah, non, moi je peux pas. J'ai besoin de savoir où j'y vais.
0: Vous êtes une
1: donc,
0: femme 21, libre.
1: À 21 ans, c'était pareil, sauf
0: oui.
1: que je n'avais pas fait beaucoup de scènes.
0: Bien
1: donc,
0: sûr.
1: Donc, une petite anecdote, j'avais un ami qui est venu me voir de Californie, un acteur qui s'appelle Bill Jordan, qui a joué beaucoup de films, qui a fait beaucoup de films. Et il m'a dit, Jean, il faut que tu montes sur la scène, n'aie pas peur, monte sur la scène et pense comme si tu étais dans ton living. J'ai dit, oh, ok. j'ai mes musiciens derrière, je croyais commencer. Et je vais devant la scène, parce que le public était très près, en train de boire la bière et tout. Et je vais devant, je fais, bonjour. Bonjour, comment ça va? Hello, my name is Jean. Hello, tout le monde. Et il me disait, no, not like that. Et donc, j'ai appris petit à petit comment accueillir les gens sans aller simplement. Je peux le faire à la fin.
0: Bien sûr.
1: Mais je me sens beaucoup mieux sur scène. Il y a toujours quelque chose à apprendre. La scène,
0: l'expérience
1: quelque
0: est
1: chose est fantastique. Parce qu'à la fois, tu peux être... comment on peut dire? Comme c'est un lieu différent à chaque fois, il faut que tu saches où tu vas, comment tu vas faire. Rien n'est acquis. Tout est à refaire de
0: nouveau. Ah, mais c'est le secret du métier, ça.
1: Voilà.
0: Absolument. Alors,
1: donc, la tolérance, je dirais.
0: La tolérance. Absolument. Et il ne faut pas oublier quand même que vous êtes aussi actrice, comédienne. Vous avez joué des pièces de théâtre, écrivaine.
1: Oui.
0: On a vu.
1: Yes.
0: De toutes ces spécialités là,
1: oui.
0: Laquelle vous préférez?
1: Ah, mais moi, de toutes, parce que tous les ans, je décide de faire quelque chose. Tous les ans, il faut que je fasse quelque chose d'important pour moi dans ma vie, ce que je pense que le public ils vont vouloir ou les surprises. Donc, soit c'est un livre, soit c'est un disque, soit c'est un single, soit c'est un théâtre. C'est très rare que je n'ai rien fait. Que des projets que j'invente, moi. Je m'invente parce qu'il ne faut pas attendre que les gens ils viennent frapper à ta porte. Hein.
2: Mais
1: ça, c'est pas comme ça. Hein.
2: Au départ, tu étais partie pour devenir actrice, comédienne.
1: Oui, mais
2: la
1: avec
2: chanson
1: mon accent,
2: est arrivée.
0: La chanson est arrivée après.
2: Est arrivée après.
1: Oui, parce que. En France, à cette époque, tu peux pas faire deux choses à la fois. Tu es dans une boîte, tu restes dans ta boîte, tu chantes, tu peux pas faire autre chose.
2: Et tu n'imagines pas Jean Manson?
1: Ça, c'était dans les années.
2: Actrice dans des films, dans le futur.
1: Mais si, mais donc, après.
0: Avec les productions,
1: c'était
0: Netflix.
1: C'était très difficile pour moi parce que je parlais pas français et donc j'avais un accent. Et avec Belmondo et d'autres, beaucoup de monde voulait que je joue avec eux, mais je n'ai pas pu à cause de mon accent. Et donc, je suis allée au théâtre et Jean-Laurent Cochet m'a fait confiance. Parce que j'ai pris beaucoup de cours avec lui aussi. C'est un grand professeur de Stanislavski, où j'ai travaillé aussi avec Actors Studio en Amérique, et donc c'était un peu la même chose. Et donc, il m'a engagé pour la pièce avec Patachou et comme La sexe faible d'Edouard Bordet. Et donc c'est là où j'étais, comment on peut dire, les gens ils ont su que je pouvais jouer la comédie, pas simplement chanter.
0: Très bien. Et dernière pièce de théâtre, c'était avec Popek, non?
1: Avec Popek, il y a...
0: Ah, ça, c'est complètement différent.
1: Il y a un an et demi, on a fait une très jolie pièce qui s'appelait Les larmes de crocodile. C'était très drôle. J'adore Popek. C'est une très belle histoire. Malheureusement, le Covid était là.

0: Et puis ça nous a beaucoup, beaucoup empêchés de
1: Comme beaucoup
0: tourner.
1: d'artistes,
0: Et
1: je
0: donc,
1: pense.
0: on pouvait plus continuer.
1: Quelques mots simplement sur Jim Manson, votre ressenti général après
0: Il
1: cette
0: était
1: émission.
0: formidable, il m'a fait pleurer.
1: Voilà. Ou une
0: Déjà au
1: question.
0: début.
2: Écoutez, en général, je fais rire les femmes, mais là,
1: Tu as
2: j'étais
1: fait pleurer les
2: surpris.
1: femmes.
2: Je n'avais pas fait ça pour ça.
0: Non, je
2: Mais
0: sais.
2: ce que j'ai dit, je le ressens profondément. Autrement, sans vous connaître, comment j'aurais pu l'inventer?
0: C'est gentil,
2: En écoutant
0: merci.
2: parce que je vous connais un peu, forcément, parce que je vous ai vu par ailleurs, mais en écoutant ce disque, les reprises que je dis, elle a une sensibilité que je ne connaissais pas. Donc ça
0: Merci.
2: m'a touché, et j'ai écrit ça en un quart d'heure. Voilà.
0: Merci, merci
2: Ça m'est
0: beaucoup.
2: venu tout
0: Voilà.
2: seul.
3: Oh,
0: Merci.
3: tout simplement, ces rencontres sont toujours, et Dieu sait si on en a fait à la radio, et ça enrichit toujours notre mémoire.
0: Bien
3: Et
0: sûr.
3: notre mémoire, elle a besoin de beauté, et
0: Ben oui.
3: donc vous êtes aujourd'hui un rayon de beauté.
0: C'est trop journal.
1: Un rayon de
0: Avec ce
1: soleil.
0: match. Waouh.
1: David.
4: Moi, je dirais ce que je dis tout le temps, je dis que c'est une artiste complète. Jean, comédienne, chanteuse,
1: Qu'est-ce qu'on avait
4: danseuse,
1: dit, oui.
4: c'est l'artiste, la vraie, quoi. La vraie.
0: Mais
4: Et en
0: merci
4: même temps,
0: beaucoup.
4: ce que j'ai trouvé dans l'album, c'est qu'il y avait une façon de chanter qu'elle n'avait pas abordée. Comme à un moment donné, quand Céline Dion a rencontré Goldman, qui l'a fait chanter S'il suffisait qu'on s'aime, elle ne poussait pas, alors qu'il y avait de la réserve derrière. Et cette chanson est partie comme ça. Et Jean, dans ses chansons, on sent la puissance vocale, la possibilité d'aller fort, mais
1: L'émotion, la
4: l'émotion est
1: sensibilité.
4: là, elle joue, elle nous chante la chanson comme une confidence. Et c'est magnifique.
0: Thank you so much. Wow.
4: Ça va?
0: Tous ces compliments.
2: Regardez,
0: Don't worry, je ne vais
2: vous
0: pas avoir
2: avez
0: un
2: fait une
0: compliment.
2: belle carrière et vous allez
0: Oui,
2: continuer à la faire et vous
0: oui.
2: avez encore un potentiel énorme.
0: Ah, merci beaucoup,
2: Ah, vous êtes,
0: j'espère.
2: vous avez la chance.
1: Plus bel hommage.
0: Ah,
1: On
0: c'est
1: peut
0: très
1: pas.
0: gentil, merci
2: Voilà.
0: beaucoup. Grâce à vous, vous me donnez la confiance. Parce que,
1: Eh bien, écoutez, on vous souhaite encore
0: merci pour votre
1: le grand succès que vous
0: confiance.
1: méritez.
0: Thank you
1: Ce serait du clip, si vous voulez bien.
0: Allez, OK.
1: OK?
0: La clip est à Hotel California. Let's
1: Allez,
0: go.
1: c'est parti.

0: Bravo, bravo Julien, bravo Jean.
1: Merci.
0: Voilà, merci.
2: Moi,
0: bravo. Alors, je rappelle que c'est une chanson qui a été classée numéro 1 en 1976, écrite par Jean Renard et Michel Mallory. C'est bien ça. Avant de nous dire adieu, qui a été un tube planétaire.
2: Ah oui, c'est une chanson magnifique et je dis grâce à cette chanson, je suis encore toujours là. Parce qu'il faut une chanson, un livre, un film, une invention, quelque chose pour nous propulser vers où est-ce qu'on veut aller. Et j'ai eu la chance d'avoir cette chanson qui m'est donnée par un Corse.
0: en plus, il n'y a pas de hasard.
2: Et Jean Renard, un Français, donc... voilà, c'est une de mes plus belles chansons, je pense.
0: Alors, bah, figurez-vous.
2: Il y en a d'autres aussi. J'ai fait 650 chansons, vous savez.
0: Oui, oui. Alors, bien sûr, la Corse, c'est une belle histoire d'amour qui dure depuis plusieurs années.
2: Oui, absolument. Bon, j'ai connu la Corse.

0: Au début avec Michel Mallory et Jean Renard. Il y a un autre producteur corse qui s'appelle Paul Ferrandi de Corse aussi, dans le nord de la Corse. Mémoire. Et donc c'est grâce à eux que j'ai fait Avant de nous dire adieu en fait, parce que et quand je rencontrais Michel Mallory, il me dit: tu dis rien sur les Corses, tu verras si tu dis adieu. Il faut être très gentil avec les Corses. Je dis ok, oui, ne t'inquiète pas, j'aime les Corses. Et donc par la suite, j'ai fait beaucoup des tournées. J'ai fait des tournées avec El Chato.
1: El Chato.
0: Voilà. Quelle belle voix aussi. Et puis d'autres, beaucoup des allers-retours. Dans différents concerts. Et puis après, en 2009, j'ai fait des galas avec le gospel dans toute la Corse. Donc,
1: on en reparlera du gospel oui. Tout à l'heure, effectivement. Là. Voilà. Et puis, vous venez de sortir une magnifique chanson en hommage à la Corse avec le groupe Méridien.
0: Nous, et aussi avec Monsieur Nathalie Valli. Donc ça c'était vraiment une très belle histoire aussi, si vous voulez que je la raconte. Enfin, je rencontre quelqu'un qui est devenu mon compagnon, et j'étais sur la plage à côté de Propriane, et je montrais tout ce que je faisais en Corse avant, en 2009, et tout d'un coup je tombe sur une chanson qui était dans mon téléphone, j'appuie. Et ça, Corse, Étoile des Mers, je dis, mais pourquoi je n'ai jamais enregistré cette chanson, elle est magnifique. Et donc, ça s'est arrivé tellement rapide. Dans l'après-midi, on est allé déjeuner à Propriane, je vois un poster qui dit Meridiano à Olmet ce soir ou dimanche pour faire un concert. Et je dis, ben, il faut qu'on aille là-bas. Et puis après, on rencontre quelqu'un d'autre et dit, on va à l'église pour voir Meridiano. Il dit, ah, c'est mes cousins. Ok, d'accord. Donc je rentre à l'église, je vois les Meridiano après le spectacle. Je demande s'ils veulent bien chanter une chanson avec moi. Ils ont dit oui tout de suite. Et c'est comme ça que la chanson est née. C'est mon ex, toujours un tourneur, qui a fait les chœurs de l'Armée rouge oui. Avec moi, justement.
1: Belle
0: ici à Toulouse, oui. Où on a chanté dans le 98. Plus, il a fait beaucoup de spectacles gospel avec moi. Et donc, c'est lui qui a composé la chanson. Et je l'appelle, est-ce qu'elle est toujours libre? Mais bien sûr, Laurent Pilet qui me l'a écrit. Et donc, tout était bouclé. Et quelques mois plus tard, j'étais au studio Ricordo, où Tino Rossi chantait, Enrico Macias, Lenny Mouvrini. Tous étaient là-bas, donc on enregistrait là-bas.
1: C'est
0: après,
1: incroyable.
0: Je prends la bande, je l'amène en Espagne pour faire les mandolines. Après, je l'envoie en Normandie pour faire les violons. Et puis voilà, je l'ai présenté le 10 février à l'île Russe, avec le maire de l'île Russe. Donc, et la chanson est née.
1: On continuera à en parler, mais je vous propose quand même
0: oui.
1: C'est d'écouter un extrait de cette chanson corse,
0: avec plaisir.
1: Étoile des Mers.

0: à Dieu, le Créateur. Mm-hmm. Alors là, j'ai pas très bien.
1: Exactement. Ah ouais, parce que quand j'ai chanté cette chanson, moi, je parlais pas très bien français. Et quand le mot adieu, adios, en espagnol, c'est la misma cosa. Adieu, c'est pas un adieu, mais c'est adieu.
0: Ah, c'est, comme j'ai bien entendu.
1: Voilà, c'est ça. Et donc, à la fin de la chanson, moi, je ne l'ai pas dit à personne. Je l'ai sorti ça bien longtemps après, parce que je ne voulais pas que ça devienne un problème religieux entre les gens, là. Et donc, à la fin, j'ai dit, oui, c'est vrai, quand je l'ai enregistré, à la dernière parole, ce n'était pas un adieu, goodbye, c'était adieu, j'espère que... aide-moi pour que cette chanson puisse marcher. Donc voilà.
0: Je crois que le Créateur...
1: Il m'a écouté.
0: Vous avez écouté. Alors, mais justement, hein, vous faites souvent...
1: Well m'a écouté.
0: Well, exactement. Mais vous faites souvent référence, justement, aux signes du destin.
1: Oui.
0: Votre rapport à la spiritualité.
1: Oh, c'est pour moi ma roche, c'est ce qui me tient en scène. Dans un monde qui est un peu chaotique, difficile entre les gens, entre les pays, les guerres, le bagarre. Moi, je fuis tout ce qui est malentendu. J'aime la paix, j'aime l'amour. Et donc, je pense qu'avec la spiritualité, le yoga qui m'a beaucoup aidé, la méditation qui m'a beaucoup, beaucoup aidé, je suis inspirée par beaucoup de philosophies spirituelles indiennes et ça a toujours été mon chemin quand il y avait des coups durs. J'ai toujours prié pour que je puisse être écoutée et puis avoir la paix. Aujourd'hui, c'est les plumes. Quand je vois une plume tomber d'un ciel et je ramasse par terre, c'est une ange qui me suit.
0: Et donc,
1: ça m'aide beaucoup que je suis déprimée.
0: Ça me rappelle Catherine Lara.
1: Ah bon, elle
0: qui,
1: aussi
0: pareil.
1: Ah, d'accord.
0: Absolument.
1: Ah, mais donc je trouve, je ne suis pas superstitieuse, mais il y a des signes qu'on voit dans le bonheur. Je remercie toujours, je crois que c'est la chose la plus importante, c'est remercier la vie d'avoir la vie déjà. Et d'essayer de faire le mieux possible de soi-même et pour les autres. Donc ça a toujours été mon chemin de croix aussi, mais oui, mon chemin aussi de bonheur.
0: Julien, maintenant, tu vas nous faire un petit extrait. Allez, je dis rien. J'allais de suite rebondir sur ça.
2: Tu sais comment j'aime les femmes.
0: Ah.
2: Tu le sais.
0: Ah.

0: Bien sûr.
1: Merci beaucoup.
0: Alors, Jean, quand on parle de Rugno, quelle est la question qu'on vous pose systématiquement?
2: C'était votre copain?

0: Mais non, Julio et moi, on était très amis. Et bon, même si vous ne voulez pas le croire, je vous le dis. Oui, on a eu cette émission de télévision et souvent, parce que moi je viens du Mexique, il est pas l'espagnol et moi aussi, et donc, comme avec Joe Dassin, tous les deux, on avait le même langage, donc on pouvait vraiment s'exprimer ensemble, et puis c'est un bel homme, il faut le dire. Et donc, dans les Carpentiers, ils nous mettaient souvent ensemble. La dernière fois qu'on s'était vu, c'était le fameux baiser qu'on a eu, baiser. C'était tellement naturel, c'est venu tellement naturel qu'on a oublié les caméras. C'est vrai. Mais à part ça, c'était vraiment un grand ami à moi. Et puis, il a fait une carrière exceptionnelle. Ah ouais. C'est un très très bon souvenir pour moi.
1: Vous avez des nouvelles actuellement de
0: Non, non, non, je sais qu'il habite toujours à Saint-Domingue, mais à part ça, non, je n'ai pas de nouvelles.
1: Oui. Et donc, de Julio, on va passer à Joe Dassin. On ne peut pas faire autrement.

0: Bravo, bravo.
1: Mais je ne connais pas très bien parce que je ne chantais pas cette chanson. Je recevais que les croissants dans les mains.
0: Oui. On rappelle la petite baraque.
1: C'est très drôle, oui. Beaucoup de gens chantent, moi, cette chanson. Je dis, mais je ne l'ai pas chantée, c'est Joe Dassin qui l'a chantée.
0: David, je veux rebondir sur ça.
2: Oui, de toutes les vidéos que j'ai pu voir sur les émissions des Carpentiers, c'est là où je trouve Jean la plus craquante.
1: Ah bon?
2: Je ne sais pas pourquoi. Je ne sais pas pourquoi. Peut-être sa tenue blanche, je n'en sais rien.
1: Oui, que j'ai acheté.
0: Mais on se souvient.
1: Je me souviens très bien. J'ai acheté cette robe à Cannes. Oui. C'était une Manuel Cannes d'ailleurs. Une robe. Et moi, j'adorais cette robe aussi.
0: Allez, vous étiez super. On se souvient tous de ce passage.
2: Et on se souvient de la chanson en plus.
0: Et on rappelle que vous avez été la playmate de Playboy.
1: Août 74.
0: Et
1: puis après, j'ai quitté en août 74 pour la France. Donc j'ai laissé l'Amérique derrière moi.
3: On avait dit actrice, chanteuse, mais mannequin aussi.
1: Oui, mais j'ai écrit aussi. J'ai fait deux livres, une qui s'appelle Prière d'amour, que je vous laisserai.
0: Ça, c'est gentil.
1: Et une autre qui s'appelle Une Américaine à Paris.
0: Une Américaine à Paris.
2: Oui, pour en venir aux artistes qu'a coaché, qu'a fait naître Jean Renard, je m'amuse à voir que dans les quatre qu'on cite, que ce soit Johnny, après Sylvie, après t'as
4: Claude
2: eu
4: François
2: Mike.
4: Aussi.
2: Non, Claude François, c'est autre chose. Claude François, c'est autre chose. Mike Brandt et Jim Henson. Les deux derniers ont tous les deux un petit accent. Et ça a été aussi l'un des secrets de la réussite, justement, cet accent.
4: Vous en parliez tout à l'heure, justement, sur Mike Brandt. Le petit plus.
2: Et Jean aussi, Jean Manson.
4: Jean Manson aussi.
5: Ouais, c'est un petit plus, c'est un grand plus même. Mike Brandt étant disparu, j'avais décidé de plus jamais m'occuper de production. Je ne voulais plus avoir ce sentiment d'être responsable, parce que je me suis senti responsable de la mort de Mike Brandt.
4: Je comprends bien.
5: Du fait même que je lui avais dit non, tu fais pas l'Olympia, salut. Là, j'ai provoqué sa mort. Ah, voilà ce que j'ai pensé. Oui, parce qu'il se serait passé une autre vie pour lui.

0: change pas. Comme vous dites, c'est un pulse, c'est le destin.
1: Naturellement. Voilà. Eh bien, j'ai dit non. Et celui qui m'appelait, c'était Jacques Marouani. Un des Marouani qui occupait le métier, il y en avait plein à Paris. Il y en avait un qui était photographe et directeur de la publicité chez Barclay, Alain, qui avait donné à son frère Jacques une série de photos qu'il venait de faire avec une fille qui lui avait été envoyée par une agence de mannequins de Paris pour faire une photo que Barclay mettait sur les pochettes de 30 cm parce que les orchestres de Michel Legrand ou d'autres se vendaient mieux dès qu'il y avait la photo d'une belle fille sur la pochette.
2: Et pour Lefebvre aussi.
1: Et aussi Lefebvre, bien entendu, mais d'autres, beaucoup d'autres. Et donc, il me dit, t'as jamais vu ça? Ah bon? T'as jamais vu les photos que je vais t'envoyer? Je dis, bien sûr. Il dit, non, mais crois-moi, c'est la vérité. Un coursier arrive dans mon bureau, je regarde les photos. Oh! J'ai dit,
0: en surprise, effet, canon.
1: Hein.
0: Canon.
1: T'en as fait beaucoup comme ça.
2: Ses parents.
1: Il y en a 500, 600, combien t'en veux? Je dis, j'en veux pas, je dis seulement que. Il dit, il n'y en a pas une qui est ratée. Où que tu la prêtes, à gauche, à droite, en dessous, c'est toujours formidable. J'ai dit, d'où elle vient? Il me dit, d'Hollywood. Ah bon? Oui, elle était playmate chez M. Hefner, directeur de Playboy. Oh! Si alors elle a posé nue? Bien sûr. Ah bon? Elle va d'accord. Et il me dit, je lui dis, comment ça s'est passé? Il me dit, écoute, mon frère m'a dit, elle lui a donné ce petit bobino, parce qu'elle chantait. Il lui a dit, tu chantes? Elle a dit, oui, j'ai fait un petit bobino. Ah bon? Et vous jouez de la musique? Elle a dit, oui, je suis guitariste. Ah bon? Ah, très bien. Vous savez, et elle lui a expliqué qu'elle chantait à Mexico, où elle était élevée, pieds nus sur les tables, elle avait 14 ans. Elle faisait un succès extraordinaire. Ah ben, j'ai dit, écoute, on va voir, mais c'est, elle est belle, hein. Et je me souvenais d'un coup de Maï Brandt. Je me suis dit, si elle chante aussi bien qu'elle est belle, car Chine, c'était, si vous voulez, c'était quoi? Mieux que Cléopâtre, c'était une Madone, quoi. Et qu'est-ce qui se passe, quoi? Et elle arrive, bien sûr, je lui dis venir à mon bureau. Elle arrive à mon bureau, toute timide, mais sympathique, tu sais. Et vous êtes Jean Manson? Et elle me dit, oui, monsieur Renard. Comme ça. Hein. Alors, je dis, vous savez, vous faites des photos formidables. Ouais, j'ai l'habitude, c'est un métier, hein. D'accord. J'ai écouté votre voix. Ah, ça a commencé à l'intéresser. Je dis, qu'est-ce que vous voulez faire? Elle me dit, je suis venu faire du cinéma. Ah bon? Elle me dit, j'ai commencé par l'Italie, je suis allé voir le Cinecittà, etc. Et puis j'ai rencontré un tel, et mais ils sont foutus de moi. Oh! Elle me dit, j'ai quand même fait un film. Hein. J'ai fait Bon baiser de Hong Kong avec les Charlots. Je suis allé à Hong Kong tourner, etc. Mais je ne sais pas qui c'est les Charlots, mais enfin, ça n'a pas marché. Ah bon? Et alors, elle me dit, je voudrais voir si ma voix vous intéresse. Parce que je suis d'accord maintenant, si vous êtes d'accord. Je veux bien chanter. Ah ben, j'ai écouté. On va voir. Il faut d'abord que j'ai la chanson, etc. Mais vous voulez me chanter quelque chose? Elle me dit, si vous voulez, si vous avez la guitare. Ouais, elle descend chercher sa guitare dans sa voiture. Elle revient et badaboum. Oh, et ben écoutez, et elle le chante en mexicain. Malaguéen,
0: oui,
1: elle me chante tout ça. Je lui dis, mais vous êtes formidable. Bon, écoutez, je termine un truc là au studio, j'ai dit tous les jours. Hein. Et si vous voulez, on prend une date, vous venez avec votre guitare et on fait un premier essai. Bon, il n'y en a pas eu deux. Hein. j'ai dit, bon, qu'est-ce que c'est que ça? Encore une... D'où elle sort cette indienne là?
0: Cette mexicaine.
1: Ben oui, bien sûr.
2: Une histoire c'est magnifique,
0: incroyable.
2: Des histoires magnifiques. Oui, magnifique.
1: Et le soir, je me dis qu'est-ce qu'on va lui faire? Je dis, vous allez chanter une mélodie, mais j'en ai pas là, je ne sais pas. Faut que je fasse un truc pour vous. Je ne sais pas quoi. Alors je l'ai regardé de tout le chemin, comme ça, j'avais vu hein, le plastique et tout.

0: bon, faut que ça soit un truc qui ondule, que ça soit un peu des îles, la banane et tout, un peu Joséphine Baker. On va y aller par là, quoi. J'avais vu déjà un peu le style. Et puis alors, ce qui m'intéressait, moi, c'était son... quand elle parlait, le charming. Ça vous plaît ce que je fais? Oui. J'ai dit, bon, ça va être bien. Hein. Faut que je rentre à Provins avec ma voiture, comme d'habitude. Et dans la voiture, j'entends la voiture qui chantait.
1: Incroyable.
0: Et ça a continué. J'arrive chez moi, je dis, mais qu'est-ce que c'est que ça? Hey, c'est ça, un compositeur.
1: Oui.
0: Moi, je l'ai appris au fur et
1: oui.
0: à mesure.
1: Oui,
0: hein.
1: Oui,
0: j'ai
1: oui,
0: pas
1: oui.
0: besoin de me forcer. Ça vient comme ça. Bon, je vais dormir. Le lendemain, je me réveille encore une fois. Mais voilà. Ah, je me mets au piano. Oh, ça peut être pas mal, ça. Ah oui, ça peut être bien. Bon, on est à Paris. Je l'appelle. Je lui dis, tu peux venir au studio? J'ai trouvé un truc qui pourrait peut-être t'aller. Mais il faut faire un texte, bien entendu, qui colle avec toi. Ah, elle vient, elle entend. Oui, tu peux essayer. Alors, si, et je m'aperçois que son maximum en plein pot, c'est le si. Oh, avec une résonance. Sans l'amour. Oh, si, c'est ça. C'est ça. Et je suis parti là-dessus. Tout de suite, comme je venais faire plein de trucs avec Michel Mallory, hein. J'ai un problème, c'est Michel Mallory et tout ça. Allô Michel, j'ai découvert encore un oiseau. Il faut que je te fasse rencontrer. Et tu me dis, oui, mais je ne suis pas libre, c'est ça. Michel, allez, viens écouter, et puis si ça te plaît, tu fais le texte dans la soirée. Oh non! Oh non, j'ai pas le temps, je peux pas, etc. etc. Voilà. Il vient au studio, il tombe amoureux, bien sûr. Il me dit, ah, t'as une chance incroyable. Puis moi, j'en sais rien. Je voulais plus rien faire du tout. Et maintenant, il dit, mais t'as vu? Je dis, mais oui, j'ai vu, elle est comme ça. Ah, je dis, attends. Voilà, il faut faire l'amour, hein. Il faut faire l'amour. Je dis, c'est ça, vas-y. Il dit, faisons l'amour. Je dis, mais voilà, ben là, continue.
2: Et le tube que nous connaissons.
1: Ah, oui. Voilà. Et moi, je vais rajouter juste un petit quelque chose pour Gene Manson.
2: Qu'on a eu le plaisir, grâce à Jean, qui m'avait présenté.
1: Elle est toujours magnifique et elle est surtout hyper accessible et hyper gentille, comme vous l'êtes d'ailleurs, je tiens à le préciser.
0: Oh, c'est gentil.
2: Et on lui fait un coucou.
1: Et on lui fait
2: un gros, si elle nous
1: un
2: regarde.
1: Gros bisou.
2: Certains.
0: Ben, je l'embrasse très fort.
2: Coucou, Jean.
0: Je pense qu'elle est en Israël avec un petit enfant qui vient de naître.
1: Oui.
0: De sa fille.
1: D'accord.
2: Ah, félicitations.
1: Marianne,
0: oui.
1: Ouais,
0: pas de Jennifer, de Marianne. Ouais.
2: Et vous vouliez nous faire un scoop. Ah, vous êtes impatient de connaître la suite. Mais que révèle ce scoop? Alors, pour cela, je vous donne rendez-vous la semaine prochaine. Mais en attendant, eh bien, nous terminons ce second puce en chanson avec notre ami Julien Caballero. En attendant, portez-vous bien, à très bientôt.
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1: Bonjour, pas moins de 37 départements sont en vigilance rouge canicule aujourd'hui, 46 en orange. Les maximales en journée seront comprises entre 38 et 41 degrés pour les départements en vigilance rouge. L'épisode de chaleur doit se prolonger au moins jusqu'en milieu de semaine prochaine selon Météo France. De nombreux incendies continuent de se déclarer dans l'Hexagone comme près de Saint-Raphaël dans le Var ou de Fontainebleau en Seine-et-Marne. Plus de 25 000 hectares ont brûlé depuis le début de l'année selon la sécurité civile. Laurent Nunez a annoncé l'interpellation d'une trentaine de personnes suspectées d'être liées à des départs de feu. Ces interpellations se sont déroulées dans 22 départements répartis dans une dizaine de régions. On en compte le plus en Occitanie et en Auvergne-Rhône-Alpes. Un tiers des 32 personnes interpellées sont mineures. Certaines ont été présentées à un juge pour enfants. Près de 150 personnes se sont rassemblées hier devant la mairie de Tarnos dans les Landes en soutien aux familles des enfants concernés par les accusations de violences sexuelles qui secouent la commune. Un animateur du centre de loisirs a été mis en examen pour viol et agression sexuelle sur mineurs et placé en détention provisoire. Une manifestation a eu lieu hier à cheval entre le Nord et le Pas-de-Calais dans le village d'Oisy.

0: verger qui doit accueillir une future écluse pour contester le projet du canal Seine-Nord-Europe. Il est censé créer d'ici 2032 une liaison fluviale à grand gabarit pour faciliter le transport de marchandises entre la région parisienne et les grands ports de la mer du Nord. Mais ses opposants dénoncent la flambée des coûts et les conséquences environnementales. C'est la fin de ce flash, une très bonne journée à notre écoute.
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0: Bonjour, le rétrosport de la semaine, football Coupe du Monde, 4 ans après une demi-finale victorieuse au Qatar, l'équipe de France retrouvait le Maroc, cette fois en quart, jeudi à Boston, des Lions de l'Atlas qui ont résisté une mi-temps, mais les hommes de Didier Deschamps ont fini par faire logiquement la différence grâce à des buts de Mbappé. Et Dembélé, vainqueur 2-0, donc les Bleus disputeront une troisième demi-finale de Coupe du Monde consécutive, mardi 14 juillet à 21h, heure de Paris, ce sera à Dallas, face à l'Espagne, une revanche de l'Euro 2024. Kylian Mbappé a vivement réagi lundi aux propos de la sénatrice paraguayenne Céleste Amarilla, qui a notamment déclaré que le joueur n'a même pas appris à écrire et qu'au lieu de lait maternel, il t'était des noix de coco. Vous êtes une femme méprisable et indigne de sa fonction, lui a rétorqué l'attaquant des Bleus. Le parquet de Paris a par ailleurs ouvert une enquête pour un joueur public aggravé par le fait qu'elle est prononcée en raison de l'origine, l'ethnie, la nation, la race ou la religion, ainsi que pour provocation publique à la haine ou à la violence. Tennis Wimbledon, le numéro 1 mondial Jannik Sinner a éliminé vendredi le Serbe Novak Djokovic en demi-finale. Le tenant du titre italien tentera ce dimanche de réaliser le doublé contre l'Allemand Alexander Zverev, qualifié plus tôt vendredi face à Arthur Ferry. L'équipe de France de basketball a idéalement bouclé à Pau lundi soir le tour préliminaire des qualifications au Mondial 2027 par une écrasante victoire contre la Finlande. 98-69. Le rendez-vous de septembre 2027 est encore loin, mais les Bleus le perçoivent déjà mi-parcours du chemin qualificatif, puisqu'ils aborderont avec 5 victoires et une seule défaite le tour principal à la fin août. Une page d'histoire qui se tourne, le Comité international olympique a annoncé mardi dernier retirer le combiné nordique du programme olympique dès les prochains Jeux d'hiver de 2030 au profit du freeride et du patinage synchronisé. La discipline avait intégré le programme olympique dès la première édition des Jeux d'hiver à Chamonix en 1924. Rugby enfin, grâce à leur victoire sur l'Australie 34-29, les Bleuets ont entériné mardi leur qualification en demi-finale du mondial U20. Lundi prochain, ils défieront les Néo-Zélandais pour une place en finale. C'est la fin de cette rétrosport. Une très bonne journée à toutes et à tous.
4: La ville de Muret communique sur la soirée traditionnelle du feu d'artifice et du cassoulet. Le cadre de sécurité imposé par la préfecture et le centre d'incendie ne permet pas d'envisager sereinement notre traditionnelle soirée du 13 juillet. C'est avec un grand regret que la municipalité a décidé d'annuler l'ensemble des festivités, cassoulet, feu d'artifice et le bal. Les Muretins et les habitués comprendront cette décision, liée également à la mobilisation de nos services de secours dans les départements voisins, victimes d'incendies catastrophiques.
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5: Bonjour à tous, l'horoscope de ce dimanche, on débute avec les béliers, vous reprenez confiance en vous et ça change tout, les bonnes ondes reviennent. Taureau, vous allez droit au but et ça fait avancer les choses, bravo donc pour votre énergie. Les gémeaux, vous êtes en grande forme ce dimanche, charme, humour, bonnes idées, rien ne vous résiste, c'est votre journée les gémeaux. Les cancers, vous êtes à l'écoute, doux, présent, on vous apprécie sincèrement. Les lions, une ambiance tranquille, comme vous aimez, restez dans ce bon rythme. Les vierges, vous doutez un peu trop, ne laissez pas vos pensées tout gâcher. Les balances, trop d'envie, pas assez de cadre, essayez de canaliser votre énergie. Scorpion, une idée un peu folle pourrait bien faire la différence aujourd'hui, alors foncez. Les sagittaires,

0: voulez que tout soit parfait, mais ça peut vite vous fatiguer. Lâchez un peu les Capricornes. Vous observez, vous analysez, vous gérez. Discret, mais en tout cas redoutable. Les Verseaux, une belle complicité se crée autour de vous. Ça vous fait du bien. Et enfin, les Poissons, vous êtes fiables et solides. On vous le fait sentir. Votre sérieux va payer. Avec tout ça, très belle journée. Bon dimanche.
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1: Bonjour, pas moins de 37 départements sont en vigilance rouge canicule aujourd'hui, 46 en orange. Les maximales en journée seront comprises entre 38 et 41 degrés pour les départements en vigilance rouge. L'épisode de chaleur doit se prolonger au moins jusqu'en milieu de semaine prochaine selon Météo France. De nombreux incendies continuent de se déclarer dans l'Hexagone comme près de Saint-Raphaël dans le Var ou de Fontainebleau en Seine-et-Marne. Plus de 25 000 hectares ont brûlé depuis le début de l'année selon la sécurité civile. Laurent Nunez a annoncé l'interpellation d'une trentaine de personnes suspectées d'être liées à des départs de feu. Ces interpellations se sont déroulées dans 22 départements répartis dans une dizaine de régions. On en compte le plus en Occitanie et en Auvergne-Rhône-Alpes. Un tiers des 32 personnes interpellées sont mineures. Certaines ont été présentées à un juge pour enfants. Près de 150 personnes se sont rassemblées hier devant la mairie de Tarnos dans les Landes en soutien aux familles des enfants concernés par les accusations de violences sexuelles qui secouent la commune. Un animateur du centre de loisirs a été mis en examen pour viol et agression sexuelle sur mineurs et placé en détention provisoire. Une manifestation a eu lieu hier à cheval entre le Nord et le Pas-de-Calais dans le village d'Oisil-Verger qui doit accueillir une future écluse pour contester le projet du canal Seine-Nord-Europe. Il est censé créer d'ici 2032 une liaison fluviale à grand gabarit pour faciliter le transport de marchandises entre la région parisienne et les grands ports de la mer du Nord, mais ses opposants dénoncent la flambée des coûts et les conséquences environnementales. C'est la fin de ce flash, une très bonne journée à notre écoute.
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2: Bonjour, le rétrosport de la semaine. Football Coupe du Monde, 4 ans après une demi-finale victorieuse au Qatar, l'équipe de France retrouvait le Maroc, cette fois en quart, jeudi à Boston, des Lions de l'Atlas qui ont résisté une mi-temps, mais les hommes de Didier Deschamps ont fini par faire logiquement la différence grâce à des buts de Mbappé et Dembélé, vainqueurs 2-0. Donc les Bleus disputeront une troisième demi-finale de Coupe du Monde consécutive, mardi 14 juillet à 21h, heure de Paris, ce sera à Dallas, face à l'Espagne, une revanche de l'Euro 2024. Kylian Mbappé a vivement réagi lundi aux propos de la sénatrice paraguayenne Céleste Amarilla, qui a notamment déclaré que le joueur n'a même pas appris à écrire et qu'au lieu de lait maternel, il têtait des noix de coco. « Vous êtes une femme méprisable et indigne de sa fonction », lui a rétorqué l'attaquant des Bleus. Le parquet de Paris a par ailleurs ouvert une enquête pour un joueur public aggravée par le fait qu'elle est prononcée en raison de l'origine, l'ethnie, la nation, la race ou la religion, ainsi que pour provocation publique à la haine ou à la violence. Tennis Wimbledon, le numéro 1 mondial Jannik Sinner a éliminé vendredi le Serbe Novak Djokovic en demi-finale. Le tenant du titre italien tentera ce dimanche de réaliser le doublé contre l'Allemand Alexander Zverev, qualifié plus tôt vendredi face à Arthur Ferry. L'équipe de France de basketball a idéalement bouclé à Pau lundi soir le tour préliminaire des qualifications au Mondial 2027 par une écrasante victoire contre la Finlande. 98-69. Le rendez-vous de septembre 2027 est encore loin, mais les Bleus l'aperçoivent déjà mi-parcours du chemin qualificatif, puisqu'ils aborderont avec 5 victoires et une seule défaite le tour principal à la fin août. Une page d'histoire qui se tourne, le Comité international olympique a annoncé mardi dernier retirer le combiné nordique du programme olympique dès les prochains Jeux d'hiver de 2030 au profit du freeride et du patinage synchronisé. La discipline avait intégré le programme olympique dès la première édition des Jeux d'hiver à Chamonix en 1924. Rugby enfin, grâce à leur victoire sur l'Australie 34-29, les Bleuets ont entériné mardi leur qualification en demi-finale du Mondial U20. Lundi prochain, ils défieront les Néo-Zélandais pour une place en finale. C'est la fin de cette rétrosport. Une très bonne journée à toutes et à tous.
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1: La ville de Muret communique sur la soirée traditionnelle du feu d'artifice et du cassoulet. Le cadre de sécurité imposé par la préfecture et le centre d'incendie ne permet pas d'envisager sereinement notre traditionnelle soirée du 13 juillet. C'est avec un grand regret que la municipalité a décidé d'annuler l'ensemble des festivités, cassoulet, feu d'artifice et le bal. Les Muretins et les habitués comprendront cette décision, liée également à la mobilisation de nos services de secours dans les départements voisins, victimes d'incendies catastrophiques.

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Les Muretins et les habitués comprendront cette décision, liée également à la mobilisation de nos services de secours dans les départements voisins, victimes d'incendies catastrophiques.

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ville de Muret communique sur la soirée traditionnelle du feu d'artifice et du cassoulet. Le cadre de sécurité imposé par la préfecture et le centre d'incendie ne permet pas d'envisager sereinement notre traditionnelle soirée du 13 juillet. C'est avec un grand regret que la municipalité a décidé d'annuler l'ensemble des festivités, cassoulet, feu d'artifice et le bal. Les Muretins et les habitués comprendront cette décision, liée également à la mobilisation de nos services de secours dans les départements voisins, victimes d'incendies catastrophiques.

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1: Bonjour, pas moins de 37 départements sont en vigilance rouge canicule aujourd'hui, 46 en orange. Les maximales en journée seront comprises entre 38 et 41 degrés pour les départements en vigilance rouge. L'épisode de chaleur doit se prolonger au moins jusqu'en milieu de semaine prochaine selon Météo France. De nombreux incendies continuent de se déclarer dans l'Hexagone, comme près de Saint-Raphaël dans le Var ou de Fontainebleau en Seine-et-Marne. Plus de 25 000 hectares ont brûlé depuis le début de l'année selon la sécurité civile. Laurent Nunez a annoncé l'interpellation d'une trentaine de personnes suspectées d'être liées à des départs de feu. Ces interpellations se sont déroulées dans 22 départements répartis dans une dizaine de régions. On en compte le plus en Occitanie et en Auvergne-Rhône-Alpes. Un tiers des 32 personnes interpellées sont mineures. Certaines ont été présentées à un juge pour enfants. Près de 150 personnes se sont rassemblées hier devant la mairie de Tarnos dans les Landes en soutien aux familles des enfants concernés par les accusations de violences sexuelles qui secouent la commune. Un animateur du centre de loisirs a été mis en examen pour viol et agression sexuelle sur mineurs et placé en détention provisoire. Une manifestation a eu lieu hier à cheval entre le Nord et le Pas-de-Calais dans le village d'Oisil-Verger qui doit accueillir une future écluse pour contester le projet du canal Seine-Nord-Europe. Il est censé créer d'ici 2032 une liaison fluviale à grand gabarit pour faciliter le transport de marchandises entre la région parisienne et les grands ports de la mer du Nord. Mais ses opposants dénoncent la flambée des coûts et les conséquences environnementales. C'est la fin de ce flash, une très bonne journée à notre écoute.

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3: Bonjour, le rétrosport de la semaine. Football Coupe du Monde, 4 ans après une demi-finale victorieuse au Qatar, l'équipe de France retrouvait le Maroc, cette fois en quart, jeudi à Boston, des Lions de la FAS qui ont résisté une mi-temps, mais les hommes de Didier Deschamps ont fini par faire logiquement la différence grâce à des buts de Mbappé et Dembélé, vainqueur 2-0. Donc les Bleus disputeront une troisième demi-finale de Coupe du Monde consécutive.

0: consécutive, mardi 14 juillet à 21h, heure de Paris, ce sera à Dallas, face à l'Espagne, une revanche de l'Euro 2024. Kylian Mbappé a vivement réagi lundi aux propos de la sénatrice paraguayenne Céleste Amarilla, qui a notamment déclaré que le joueur n'a même pas appris à écrire et qu'au lieu de lait maternel, il têtait des noix de coco. « Vous êtes une femme méprisable et indigne de sa fonction », lui a rétorqué l'attaquant des Bleus. Le parquet de Paris a par ailleurs ouvert une enquête pour un joueur public aggravée par le fait qu'elle est prononcée en raison de l'origine, l'ethnie, la nation, la race ou la religion, ainsi que pour provocation publique à la haine ou à la violence. Tennis Wimbledon, le numéro 1 mondial Jannik Sinner a éliminé vendredi le Serbe Novak Djokovic en demi-finale. Le tenant du titre italien tentera ce dimanche de réaliser le doublé contre l'Allemand Alexander Zverev, qualifié plus tôt vendredi face à Arthur Ferry. L'équipe de France de basketball a idéalement bouclé pour lundi soir le tour préliminaire des qualifications au mondial 2027 par une écrasante victoire contre la Finlande. 98-69. Le rendez-vous de septembre 2027 est encore loin, mais les Bleus l'aperçoivent déjà mi-parcours du chemin qualificatif, puisqu'ils aborderont avec 5 victoires et une seule défaite le tour principal à la fin août. Une page d'histoire qui se tourne, le Comité international olympique a annoncé mardi dernier retirer le combiné nordique du programme olympique dès les prochains Jeux d'hiver de 2030 au profit du freeride et du patinage synchronisé. La discipline avait intégré le programme olympique dès la première édition des Jeux d'hiver à Chamonix en 1924. Rugby enfin, grâce à leur victoire sur l'Australie 34-29, les Bleuets ont entériné mardi leur qualification en demi-finale du mondial U20. Lundi prochain, ils défieront les Néo-Zélandais pour une place en finale. C'est la fin de cette Rétrosport, une très bonne journée à toutes et à tous.
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La ville de Muret communique sur la soirée traditionnelle du feu d'artifice et du cassoulet. Le cadre de sécurité imposé par la préfecture et le centre d'incendie ne permet pas d'envisager sereinement notre traditionnelle soirée du 13 juillet. C'est avec un grand regret que la municipalité a décidé d'annuler l'ensemble des festivités, cassoulet, feu d'artifice et le bal. Les Muretins et les habitués comprendront cette décision, liée également à la mobilisation de nos services de secours dans les départements voisins, victimes d'incendies catastrophiques.

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1: Bonjour, pas moins de 37 départements sont en vigilance rouge canicule aujourd'hui, 46 en orange. Les maximales en journée seront comprises entre 38 et 41 degrés pour les départements en vigilance rouge. L'épisode de chaleur doit se prolonger au moins jusqu'en milieu de semaine prochaine selon Météo France. De nombreux incendies continuent de se déclarer dans l'Hexagone comme près de Saint-Raphaël dans le Var ou de Fontainebleau en Seine-et-Marne. Plus de 25 000 hectares ont brûlé depuis le début de l'année selon la sécurité civile. Laurent Nunez a annoncé l'interpellation d'une trentaine de personnes suspectées d'être liées à des départs de feu. Ces interpellations se sont déroulées dans 22 départements répartis dans une dizaine de régions. On en compte le plus en Occitanie et en Auvergne-Rhône-Alpes. Un tiers des 32 personnes interpellées sont mineures. Certaines ont été présentées à un juge pour enfants. Près de 150 personnes se sont rassemblées hier devant la mairie de Tarnos dans les Landes en soutien aux familles des enfants concernés par les accusations de violences sexuelles qui secouent la commune. Un animateur du centre de loisirs a été mis en examen pour viol et agression sexuelle sur mineurs et placé en détention provisoire. Une manifestation a eu lieu hier à cheval entre le Nord et le Pas-de-Calais dans le village d'Oisil-Verger qui doit accueillir une future écluse pour contester le projet du canal Seine-Nord-Europe. Il est censé créer d'ici 2032 une liaison fluviale à grand gabarit pour faciliter le transport de marchandises entre la région parisienne et les grands ports de la mer du Nord. Mais ses opposants dénoncent la flambée des coûts et des conséquences environnementales. C'est la fin de ce flash, une très bonne journée à notre écoute.
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3: Bonjour, le rétro sport de la semaine, football Coupe du Monde. 4 ans après une demi-finale victorieuse au Qatar, l'équipe de France retrouvait le Maroc, cette fois en quart, jeudi à Boston, des Lions de l'Atlas qui ont résisté une mi-temps, mais les hommes de Didier Deschamps ont fini par faire logiquement la différence grâce à des buts de Mbappé et Dembélé, vainqueurs 2-0, donc les Bleus.

0: disputeront une troisième de finale de Coupe du Monde consécutive mardi 14 juillet à 21h, heure de Paris. Ce sera à Dallas face à l'Espagne, une revanche de l'Euro 2024. Kylian Mbappé a vivement réagi lundi aux propos de la sénatrice paraguayenne Celeste Amarilla, qui a notamment déclaré que le joueur n'a même pas appris à écrire et qu'au lieu de lait maternel, il était des noix de coco. Vous êtes une femme méprisable et indigne de sa fonction, lui a rétorqué l'attaquant des Bleus. Le parquet de Paris a par ailleurs ouvert une enquête pour un joueur public aggravé par le fait qu'elle est prononcée en raison de l'origine, l'ethnie, la nation, la race ou la religion, ainsi que pour provocation publique à la haine ou à la violence. Tennis Wimbledon, le numéro 1 mondial Jannik Sinner a éliminé vendredi le Serbe Novak Djokovic en demi-finale. Le tenant du titre italien tentera ce dimanche de réaliser le doublé contre l'Allemand Alexander Zverev, qualifié plus tôt vendredi face à Arthur Ferry. L'équipe de France de basketball a idéalement bouclé à Pau lundi soir le tour préliminaire des qualifications au mondial 2027 par une écrasante victoire contre la Finlande. 98-69. Le rendez-vous de septembre 2027 est encore loin, mais les Bleus l'aperçoivent déjà à mi-parcours du chemin qualificatif, puisqu'ils aborderont avec 5 victoires et une seule défaite le tour principal à la fin août. Une page d'histoire qui se tourne, le Comité international olympique a annoncé mardi dernier retirer le combiné nordique du programme olympique dès les prochains Jeux d'hiver de 2030 au profit du freeride et du patinage synchronisé. La discipline avait intégré le programme olympique dès la première édition des Jeux d'hiver à Chamonix en 1924. Rugby enfin, grâce à leur victoire sur l'Australie 34-29, les Bleuets ont entériné mardi leur qualification en demi-finale du mondial U20. Lundi prochain, ils défieront les Néo-Zélandais pour une place en finale. C'est la fin de cette rétrosport, une très bonne journée à toutes et à tous.
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2: La ville de Muret communique sur la soirée traditionnelle du feu d'artifice et du cassoulet. Le cadre de sécurité imposé par la préfecture et le centre d'incendie ne permet pas d'envisager sereinement notre traditionnelle soirée du 13 juillet. C'est avec un grand regret que la municipalité a décidé d'annuler l'ensemble des festivités, cassoulet, feu d'artifice et le bal. Les Muretins et les habitués comprendront cette décision, liée également à la mobilisation de nos services de secours.

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1: Bonjour, pas moins de 37 départements sont en vigilance rouge canicule aujourd'hui, 46 en orange. Les maximales en journée seront comprises entre 38 et 41 degrés pour les départements en vigilance rouge. L'épisode de chaleur doit se prolonger au moins jusqu'en milieu de semaine prochaine selon Météo France. De nombreux incendies continuent de se déclarer dans l'Hexagone, comme près de Saint-Raphaël dans le Var ou de Fontainebleau en Seine-et-Marne. Plus de 25 000 hectares ont brûlé depuis le début de l'année selon la sécurité civile. Laurent Nunez a annoncé l'interpellation d'une trentaine de personnes suspectées d'être liées à des départs de feu. Ces interpellations se sont déroulées dans 22 départements répartis dans une dizaine de régions. On en compte le plus en Occitanie et en Auvergne-Rhône-Alpes. Un tiers des 32 personnes interpellées sont mineures. Certaines ont été présentées à un juge pour enfants. Près de 150 personnes se sont rassemblées hier devant la mairie de Tarnos dans les Landes en soutien aux familles des enfants concernés par les accusations de violences sexuelles qui secouent la commune. Un animateur du centre de loisirs a été mis en examen pour viol et agression sexuelle sur mineurs et placé en détention provisoire. Une manifestation a eu lieu hier à cheval entre le Nord et le Pas-de-Calais dans le village d'Oisil-Verger qui doit accueillir une future écluse pour contester le projet du canal Seine-Nord-Europe. Il est censé créer d'ici 2032 une liaison fluviale à grand gabarit pour faciliter le transport de marchandises entre la région parisienne et les grands ports de la mer du Nord. Mais ses opposants dénoncent la flambée des coûts et des conséquences environnementales. C'est la fin de ce flash, une très bonne journée à notre écoute.

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2: Bonjour, le rétrosport de la semaine. Football Coupe du Monde, 4 ans après une demi-finale victorieuse au Qatar, l'équipe de France retrouvait le Maroc, cette fois en quart, jeudi à Boston, des Lions de l'Atlas qui ont résisté une mi-temps, mais les hommes de Didier Deschamps ont fini par faire logiquement la différence grâce à des buts de Mbappé et Dembélé, vainqueur 2-0. Donc les Bleus disputeront une troisième demi-finale de Coupe du Monde consécutive, mardi 14 juillet à 21h, heure de Paris, ce sera à Dallas, face à l'Espagne, une revanche de l'Euro 2024. Kylian Mbappé a vivement réagi lundi aux propos de la sénatrice paraguayenne Céleste Amarilla, qui a notamment déclaré que le joueur n'a même pas appris à écrire et qu'au lieu de lait maternel, il t'était des noix de coco. Vous êtes une femme méprisable et indigne de sa fonction, lui a rétorqué l'attaquant des Bleus. Le parquet de Paris a par ailleurs ouvert une enquête pour un joueur public aggravé par le fait qu'elle est prononcée en raison de l'origine, l'ethnie, la nation, la race ou la religion, ainsi que pour provocation publique à la haine ou à la violence. Tennis Wimbledon, le numéro 1 mondial Jannik Sinner a éliminé vendredi le Serbe Novak Djokovic en demi-finale. Le tenant du titre italien tentera ce dimanche de réaliser le doublé contre l'Allemand Alexander Zverev, qualifié plus tôt vendredi face à Arthur Ferry. L'équipe de France de basketball a idéalement bouclé à Pau lundi soir le tour préliminaire des qualifications au Mondial 2027 par une écrasante victoire contre la Finlande. 98-69. Le rendez-vous de septembre 2027 est encore loin, mais les Bleus l'aperçoivent déjà mi-parcours du chemin qualificatif, puisqu'ils aborderont avec 5 victoires et une seule défaite le tour principal à la fin août.

0: Une page d'histoire qui se tourne. Le Comité international olympique a annoncé mardi dernier retirer le combiné nordique du programme olympique dès les prochains Jeux d'hiver de 2030 au profit du freeride et du patinage synchronisé. La discipline avait intégré le programme olympique dès la première édition des Jeux d'hiver à Chamonix en 1924. Rugby enfin, grâce à leur victoire sur l'Australie 34-29, les Bleuets ont entériné mardi leur qualification en demi-finale du mondial U20. Lundi prochain, ils défieront les Néo-Zélandais pour une place en finale. C'est la fin de cette Rétrosport, une très bonne journée à toutes et à tous.
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1: La ville de Muret communique sur la soirée traditionnelle du feu d'artifice et du cassoulet. Le cadre de sécurité imposé par la préfecture et le centre d'incendie ne permet pas d'envisager sereinement notre traditionnelle soirée du 13 juillet. C'est avec un grand regret que la municipalité a décidé d'annuler l'ensemble des festivités, cassoulet, feu d'artifice et le bal. Les Muretins et les habitués comprendront cette décision, liée également à la mobilisation de nos services de secours dans les départements voisins, victimes d'incendies catastrophiques.

0: Bonjour, pas moins de 37 départements sont en vigilance rouge canicule aujourd'hui, 46 en orange. Les maximales en journée seront comprises entre 38 et 41 degrés pour les départements en vigilance rouge. L'épisode de chaleur doit se prolonger au moins jusqu'en milieu de semaine prochaine selon Météo France. De nombreux incendies continuent de se déclarer dans l'Hexagone, comme près de Saint-Raphaël dans le Var ou de Fontainebleau en Seine-et-Marne. Plus de 25 000 hectares ont brûlé depuis le début de l'année selon la sécurité civile. Laurent Nunez a annoncé l'interpellation d'une trentaine de personnes suspectées d'être liées à des départs de feu. Ces interpellations se sont déroulées dans 22 départements répartis dans une dizaine de régions. On en compte le plus en Occitanie et en Auvergne-Rhône-Alpes. Un tiers des 32 personnes interpellées sont mineures. Certaines ont été présentées à un juge pour enfants. Près de 150 personnes se sont rassemblées hier devant la mairie de Tarnos dans les Landes en soutien aux familles des enfants concernés par les accusations de violences sexuelles qui secouent la commune. Un animateur du centre de loisirs a été mis en examen pour viol et agression sexuelle sur mineurs et placé en détention provisoire. Une manifestation a eu lieu hier à cheval entre le Nord et le Pas-de-Calais dans le village d'Oisil-Verger qui doit accueillir une future écluse pour contester le projet du canal Seine-Nord-Europe. Il est censé créer d'ici 2032 une liaison fluviale à grand gabarit pour faciliter le transport de marchandises entre la région parisienne et les grands ports de la mer du Nord. Mais ses opposants dénoncent la flambée des coûts et des conséquences environnementales. C'est la fin de ce flash, une très bonne journée à notre écoute.
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0: Bonjour, le rétrosport de la semaine. Football Coupe du Monde, 4 ans après une demi-finale victorieuse au Qatar, l'équipe de France retrouvait le Maroc, cette fois en quart, jeudi à Boston, des Lions de l'Atlas qui ont résisté une mi-temps, mais les hommes de Didier Deschamps ont fini par faire logiquement la différence grâce à des buts de Mbappé et Dembélé, vainqueurs 2-0. Donc les Bleus disputeront une troisième demi-finale de Coupe du Monde consécutive, mardi 14 juillet à 21h, heure de Paris, ce sera à Dallas, face à l'Espagne, une revanche de l'Euro 2024. Kylian Mbappé a vivement réagi lundi aux propos de la sénatrice paraguayenne Céleste Amarilla, qui a notamment déclaré que le joueur n'a même pas appris à écrire et qu'au lieu de lait maternel, il était des noix de coco. Vous êtes une femme méprisable et indigne de sa fonction, lui a rétorqué l'attaquant des Bleus. Le parquet de Paris a par ailleurs ouvert une enquête pour un joueur public aggravé par le fait qu'elle est prononcée en raison de l'origine, l'ethnie, la nation, la race ou la religion, ainsi que pour provocation publique à la haine ou à la violence. Tennis Wimbledon, le numéro 1 mondial Jannik Sinner a éliminé vendredi le Serbe Novak Djokovic en demi-finale. Le tenant du titre italien tentera ce dimanche de réaliser le doublé contre l'Allemand Alexander Zverev, qualifié plus tôt vendredi face à Arthur Ferry. L'équipe de France de basketball a idéalement bouclé à Pau lundi soir le tour préliminaire des qualifications au Mondial 2027 par une écrasante victoire contre la Finlande. 98-69. Le rendez-vous de septembre 2027 est encore loin, mais les Bleus l'aperçoivent déjà à mi-parcours du chemin qualificatif, puisqu'ils aborderont avec 5 victoires et une seule défaite le tour principal à la fin août. Une page d'histoire qui se tourne, le Comité international olympique a annoncé mardi dernier retirer le combiné nordique du programme olympique dès les prochains Jeux d'hiver de 2030 au profit du freeride et du patinage synchronisé. La discipline avait intégré le programme olympique dès la première édition des Jeux d'hiver à Chamonix en 1924. Rugby enfin, grâce à leur victoire sur l'Australie 34-29, les Bleuets ont entériné mardi leur qualification en demi-finale du Mondial U20. Lundi prochain, ils défieront les Néo-Zélandais pour une place en finale. C'est la fin de cette rétrosport. Une très bonne journée à toutes et à tous.
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1: La ville de Muret communique sur la soirée traditionnelle du feu d'artifice et du cassoulet. Le cadre de sécurité imposé par la préfecture et le centre d'incendie ne permet pas d'envisager sereinement notre traditionnelle soirée du 13 juillet. C'est avec un grand regret que la municipalité a décidé d'annuler l'ensemble des festivités, cassoulet, feu d'artifice et le bal. Les Muretins et les habitués comprendront cette décision, liée également à la mobilisation de nos services de secours dans les départements voisins, victimes d'incendies catastrophiques.

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1: La ville de Muret communique sur la soirée traditionnelle du feu d'artifice et du cassoulet. Le cadre de sécurité imposé par la préfecture et le centre d'incendie ne permet pas d'envisager sereinement notre traditionnelle soirée du 13 juillet. C'est avec un grand regret que la municipalité a décidé d'annuler l'ensemble des festivités, cassoulet, feu d'artifice et le bal. Les Muretins et les habitués comprendront cette décision, liée également à la mobilisation de nos services de secours dans les départements voisins, victimes d'incendies catastrophiques.

0: Moins de 37 départements sont en vigilance rouge canicule aujourd'hui, 46 en orange. Les maximales en journée seront comprises entre 38 et 41 degrés pour les départements en vigilance rouge. L'épisode de chaleur doit se prolonger au moins jusqu'en milieu de semaine prochaine selon Météo France. De nombreux incendies continuent de se déclarer dans l'Hexagone, comme près de Saint-Raphaël dans le Var ou de Fontainebleau en Seine-et-Marne. Plus de 25 000 hectares ont brûlé depuis le début de l'année selon la sécurité civile. Laurent Nunez a annoncé l'interpellation d'une trentaine de personnes suspectées d'être liées à des départs de feu. Ces interpellations se sont déroulées dans 22 départements répartis dans une dizaine de régions. On en compte le plus en Occitanie et en Auvergne-Rhône-Alpes. Un tiers des 32 personnes interpellées sont mineures. Certaines ont été présentées à un juge pour enfants. Près de 150 personnes se sont rassemblées hier devant la mairie de Tarnos dans les Landes en soutien aux familles des enfants concernés par les accusations de violences sexuelles qui secouent la commune. Un animateur du centre de loisirs a été mis en examen pour viol et agression sexuelle sur mineurs et placé en détention provisoire. Une manifestation a eu lieu hier à cheval entre le Nord et le Pas-de-Calais dans le village d'Oisil-Verger qui doit accueillir une future écluse pour contester le projet du canal Seine-Nord-Europe. Il est censé créer d'ici 2032 une liaison fluviale à grand gabarit pour faciliter le transport de marchandises entre la région parisienne et les grands ports de la mer du Nord. Mais ses opposants dénoncent la flambée des coûts et les conséquences environnementales. C'est la fin de ce flash, une très bonne journée à notre écoute.
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0: Bonjour, le rétrosport de la semaine. Football Coupe du Monde, 4 ans après une demi-finale victorieuse au Qatar, l'équipe de France retrouvait le Maroc, cette fois en quart, jeudi à Boston, des Lions de l'Atlas qui ont résisté une mi-temps, mais les hommes de Didier Deschamps ont fini par faire logiquement la différence grâce à des buts de Mbappé et Dembélé, vainqueur 2-0. Donc les Bleus disputeront une troisième demi-finale de Coupe du Monde consécutive, mardi 14 juillet à 21h, heure de Paris. Ce sera à Dallas face à l'Espagne, une revanche de l'Euro 2024. Kylian Mbappé a vivement réagi lundi aux propos de la sénatrice paraguayenne Céleste Amarilla, qui a notamment déclaré que le joueur n'a même pas appris à écrire et qu'au lieu de lait maternel, il t'était des noix de coco. Vous êtes une femme méprisable et indigne de sa fonction, lui a rétorqué l'attaquant des Bleus. Le parquet de Paris a par ailleurs ouvert une enquête pour un joueur public aggravé par le fait qu'elle est prononcée en raison de l'origine, l'ethnie, la nation, la race ou la religion, ainsi que pour provocation publique à la haine ou à la violence. Tennis Wimbledon, le numéro 1 mondial Jannik Sinner a éliminé vendredi le Serbe Novak Djokovic en demi-finale. Le tenant du titre italien tentera ce dimanche de réaliser le doublé contre l'Allemand Alexander Zverev, qualifié plus tôt vendredi face à Arthur Ferry. L'équipe de France de basketball a idéalement bouclé à Pau lundi soir le tour préliminaire des qualifications au Mondial 2027 par une écrasante victoire contre la Finlande. 98-69. Le rendez-vous de septembre 2027 est encore loin, mais les Bleus l'aperçoivent déjà à mi-parcours du chemin qualificatif, puisqu'ils aborderont avec 5 victoires et une seule défaite le tour principal à la fin août. Une page d'histoire qui se tourne, le Comité international olympique a annoncé mardi dernier retirer le combiné nordique du programme olympique dès les prochains Jeux d'hiver de 2030 au profit du freeride et du patinage synchronisé. La discipline avait intégré le programme olympique dès la première édition des Jeux d'hiver à Chamonix en 1924. Rugby enfin, grâce à leur victoire sur l'Australie 34-29, les Bleuets ont entériné mardi leur qualification en demi-finale du mondial U20. Lundi prochain, ils défieront les Néo-Zélandais pour une place en finale. C'est la fin de cette rétrosport, une très bonne journée à toutes et à tous.
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4: Bonjour et bienvenue dans notre émission Voyage et Culture où nous nous retrouvons pour la suite de l'émission avec Violaine qui nous parlait de Rome. Nous allons continuer cette visite, nous avons parlé un peu de l'histoire de ce qu'on pouvait commencer à visiter. Violaine, bonjour.
5: Bonjour.
4: Et nous nous retrouvons, donc tu avais parlé de la fontaine de Trévis, du Colisée et bien d'autres choses. Là, qu'est-ce que tu nous proposes?
5: Alors, on peut consacrer une partie

0: de l'émission à la cité, à la Rome des papes, qui se visite en plusieurs temps, donc notamment, j'en ai parlé la dernière fois, les basiliques majeures. Et parmi ces basiliques majeures, celle de Saint-Pierre de Rome, donc sur la colline du Vatican, avec l'état qui a été accordé au pape par l'Italie en 1929.
1: C'est tout petit, l'état du Vatican.
0: Alors, tout petit, tout est relatif. Hein. C'est pas très très grand, mais ça reste quand même un certain nombre d'hectares qui sont, pour le coup, propriétés pontificales et dans lesquelles on ne peut pas accéder comme ça. On peut visiter la basilique, le musée, etc., mais le reste est vraiment réservé.
1: Très protégé.
0: Et surtout, le Vatican, c'est énormément de possessions à l'intérieur de Rome. Donc il y a les basiliques qui sont connues, il y a le château Saint-Ange qui est un espace fortifié qui était au départ un espace antique, c'était le mausolée de l'empereur Adrien qui a été fortifié en château à l'époque des papes. Et puis il y a énormément de maisons, d'immeubles très nombreux dans la ville qui sont propriétés pontificales et qui abritent un certain nombre d'administrations, d'ambassades, de logements, etc. Donc c'est vraiment... Le Vatican, c'est un acteur essentiel de la ville de Rome et qui ouvre une partie de ses richesses à la visite touristique.
1: Comme on le dit, très, très riche, le Vatican.
0: Alors le Vatican, oui, c'est à voir absolument lorsqu'on visite Rome. Donc y a, ça se fait en deux temps pour le coup. Le premier temps auquel on peut consacrer une journée entière, c'est la visite des musées du Vatican, des collections vaticanes.
1: Qu'est-ce qu'il y a dans ces musées ?
0: Alors dans ces musées, il y a énormément de choses. Il y a des statues antiques, antiquités grecques, romaines. Il y a une richesse extraordinaire. Dans une des galeries du musée du Vatican, on compte plus de 1500 statues et restes de statues à regarder. Bon. Il y a toutes les collections des papes de la Renaissance également, avec différentes pièces. Il y a bien sûr la chapelle Sixtine, qui est donc un des chefs-d'œuvre de la ville de Rome, de Michel-Ange, tout à fait, qui abrite les conclaves. Donc il ne faut pas y aller lors de l'élection d'une pape parce que ce n'est pas accessible, mais c'est un espace évidemment à voir. Il y a des collections de différentes pièces antiques, médiévales, etc., qui sont extrêmement riches également. Le palais en lui-même vaut le détour avec des plafonds tout à fait impressionnants.
1: Voilà, c'est ça, je voulais t'en parler. C'est, par exemple, la basilique, c'est l'œuvre de Michel-Ange, ça, ce qui paraît que c'est extraordinaire.
0: Alors ça, c'est dans la... Michel-Ange, pour le coup, c'est de la chapelle Sixtine,
1: c'est
0: ouais,
1: ça,
0: tout à fait.
1: Dans la chapelle
0: Et puis, par contre, aussi, il y a les appartements dits de Raphaël, qui ont été décorés par Raphaël à la demande d'un des papes, qui sont juste avant la chapelle Sixtine, qui sont également très beau.
1: Ah oui.
0: Et puis les papes ont fait aménager une galerie de cartes géographiques de toutes leurs possessions. Donc c'est une galerie qui est immense, qui fait peut-être 200 mètres de long avec d'immenses cartes peintes sur les murs qui représentent les différentes possessions italiennes.
1: D'accord.
0: Donc tout ça, c'est un temps de visite qui est impressionnant. Il y a plus de 7 km de musée accessible.
1: Oh.
0: Et ces 7 km de musée, voilà, c'est ça, être capable de marcher, sont qu'une petite partie des collections vaticanes.
1: D'accord.
0: Ne serait-ce que les tapisseries, ils en exposent une vingtaine, alors qu'il y en a plusieurs centaines dans l'ensemble du Vatican. Et il y a beaucoup de pièces extrêmement riches, notamment là où le pape reçoit dans les audiences pontificales, qui sont absolument pas accessibles au public et qui, pour le coup, sont décorées de manière très fastueuse. Et alors c'est un musée qui est organisé de façon, il y a un sens unique. Donc lorsqu'on veut le visiter, la stratégie pour éviter les hordes de touristes et pouvoir passer un peu de temps dans les endroits clés, c'est de réserver le billet par internet pour s'y présenter le matin à 9h à l'ouverture. Donc on peut rentrer avant le reste du public. Aller directement à la chapelle Sixtine, ce qui permet de la visiter avec peu de gens à l'intérieur et d'y passer du temps. On peut y passer bien 40 minutes sans problème pour regarder les différents éléments. Faire la suite du musée et après repartir pour un tour pour faire la partie du musée qu'on n'a pas vue. Et terminer par la pinacothèque qui est accessible à la fin du musée et qui est d'une richesse extraordinaire en peinture renaissance. Voilà. Donc ça permet de voir quand même une bonne partie des musées du Vatican. Mais ça prend une bonne journée de visite,
1: Et la place Saint-Pierre, elle est grande ?
0: Alors la place Saint-Pierre, c'est à faire sur un deuxième temps, parce que ne serait-ce que la basilique, on peut y passer une bonne matinée aussi.
1: Oui.
0: Donc c'est une place qui est immense et qui a été aménagée par des grands architectes de la Renaissance, avec les fameux portiques. Alors au départ, cette place était conçue pour être découverte au détour d'une rue par hasard. Alors, quand on voit les proportions, On a un peu de mal à concevoir le hasard. Ouais. D'autant qu'au XXe siècle, on a ouvert la Via della Conciliazione, qui a détruit un certain nombre

0: nombre d'immeubles et qui donne une perspective énorme sur cette place. C'est la vue la plus célèbre de Rome.
1: D'accord.
0: Et ça, pour le coup, c'est une place qui est extraordinaire avec deux fontaines et des rangées de colonnes et des effets d'optique. Donc quand on est placé à certains endroits, on ne voit plus que ces quatre rangées de colonnes, on n'en voit plus qu'une. Enfin voilà, il y a tout un visuel à regarder. Et ça donne accès à la basilique, à laquelle il vaut mieux aller aussi le matin si on veut éviter les 12 heures de queue réglementaire.
1: Ah oui, c'est énorme,
0: pas 12 heures, mais.
1: C'est énorme, d'après ce que tu disais.
0: Bah, il peut y avoir une queue qui fait les deux tiers de la place. Donc ça fait facilement 700 ou 800 personnes devant et quelques heures d'attente.
1: Oui, il faut être motivé. Voilà.
0: Et pour le coup, la basilique, comme toutes les églises de Rome, est accessible gratuitement. Mais ce qui est intéressant aussi, c'est de monter dans la coupole.
1: Oui.
0: Qui permet donc d'avoir une vue à la fois sur l'intérieur de la basilique, qui est quand même la plus grande et la plus haute basilique du monde. Donc ça donne une idée des proportions qui sont assez extraordinaires.
1: Oui.
0: Et puis ensuite, on peut aller voir Rome vue du ciel, effectivement, du haut de la basilique, de la coupole. Mais il faut être un peu sportif, parce qu'il y a un ascenseur qui permet d'aller au premier niveau. Et monter dans la coupole, ça se fait dans un escalier qui est très très étroit. C'est les claustrophobes et les gens qui ont le vertige n'ont pas besoin de faire cette étape-là de la visite.
1: C'est pas conseillé.
0: Voilà.
1: D'accord. Bon, eh bien écoute, on a fait un petit peu le tour du Vatican. Après, qu'est-ce qu'on peut découvrir à Rome ?
0: Alors, possession du Vatican toujours, le château Saint-Ange qui est au-dessus du Tibre. Alors, le château Saint-Ange est relié au Vatican par un chemin de ronde, en fait, tout droit d'un kilomètre deux, qui a servi au pape à l'époque à se protéger des assauts contre eux. Donc, ils ont quitté le Vatican en catastrophe pour aller se réfugier dans le château fortifié, le château Saint-Ange. Donc, au départ, c'était un mausolée, le mausolée de l'empereur Adrien.
1: Oui.
0: Et qui, c'est une espèce de tumulus rond, en fait, qui a été aménagé en château fortifié par les papes. Et autour de ce château ont été construites des fortifications de type époque moderne, un peu type Vauban. Voilà. Et donc on n'y accède pas par le chemin des papes, bien sûr, mais ça se visite. Et c'est assez intéressant comme visite. Il y a des appartements des papes qui ont été construits au sommet de ce château. Et pour y aller, on emprunte des anciennes voies qui avaient été aménagées dans les éléments antiques. La sépulture d'Adrien ayant été pillée à travers les siècles, mais on a retrouvé quand même la couverture du sarcophage en porphyre d'Adrien dans le baptistère de la basilique Saint-Pierre. Donc, comme quoi, tout est recyclé à Rome. On retrouve des éléments antiques un peu à droite à gauche.
1: D'accord.
0: Et en fait, Adrien s'était fait construire un mausolée gigantesque pour faire le pendant de celui d'Auguste, qui est de l'autre côté du méandre du Tibre, mais qui, pour le coup, est beaucoup moins bien conservé, qui n'est plus accessible actuellement puisqu'il est en train d'être aménagé en salle de concert. Une salle de concert classique.
1: Une salle de concert.
0: Voilà.
1: D'accord.
0: Et le château Saint-Ange, la perspective est un peu gâchée par un immense palais de justice absolument moche qui date du 19e siècle, qui a été fait. C'est une époque dont on n'a pas trop parlé encore, mais qui a beaucoup marqué Rome. Le palais de justice, le Vittoriano, le monument à Victor Emmanuel II au-dessus des forums, qui sont des monuments gigantesques et d'un style 19e siècle accompli, qui n'est pas d'une esthétique totale.
1: Oui.
0: Enfin bon. Et donc devant le château Saint-Ange, il y a aussi le pont Saint-Ange, équipé d'un certain nombre de statues, et qui est en fait le pont médiéval qui a remplacé le pont antique, le pont Aélius, qui permettait de traverser le Tibre jusqu'au mausolée d'Adrien. Donc ces positions-là des papes sont bien sûr très intéressantes à observer.
1: Oui.
0: Et puis on peut aussi aller observer les basiliques majeures. Donc il y en a quatre à Rome, donc la basilique Saint-Pierre dont on a rapidement parlé, la basilique Sainte-Marie Majeure, puis la plus ancienne basilique Saint-Paul-hors-les-Murs et la basilique Saint-Jean-du-Latran qui a été longtemps la résidence des papes. Il y a un palais qui est juste à côté qui était la résidence des papes avant qu'ils la transfèrent au Vatican. Et donc ces quatre basiliques ont en commun d'être énormes, d'avoir été refaites en grande partie à l'époque au XVIIe, voire XVIIIe, voire XIXe siècle pour certaines, puisque la ville de Rome ayant brûlé en 1833, certaines ont dû être reprises, notamment la basilique Saint-Paul-hors-les-Murs. Et elles ont, pour certaines, été refaites selon des plans anciens, pour d'autres selon des standards de l'époque. Elles sont extrêmement bien décorées, avec du mobilier religieux assez extraordinaire.
1: Ouais.
0: Donc elles ont beaucoup, beaucoup d'intérêt.
1: D'accord. Bon, eh bien, écoute, il faut beaucoup de temps alors pour visiter le Vatican. D'après toi, un jour, deux jours.
0: Bah, disons que sur un jour, on peut faire les musées du Vatican et le château Saint-Ange, sans trop de difficultés.
1: Oui.
0: Après, la basilique Saint-Pierre, il faut y consacrer au moins une demi-journée. Et le Vatican, comme la

0: La basilique Saint-Pierre, si on veut les faire confortablement, il faut arriver tôt le matin.
1: Ouais. Voilà.
0: Donc, musée du Vatican, à 9h, on est en réservé sur Internet et il faut réserver bien en avance parce qu'il y a beaucoup de demandes.
1: Oui.
0: Et la basilique Saint-Pierre, elle est ouverte dès 7h du matin. Donc, pour les courageux, on peut y aller très tôt. Cependant, tout ce qui est coupole, ça ouvre que vers 9h, je crois. Donc, à partir de là, on peut y aller vers 9h du matin. On fait assez peu de queue, hein, dans l'ensemble.
1: D'accord.
0: Et ça permet d'aller visiter la basilique. Il faut y passer du temps. Il y a des audio guides assez bien faits qui permettent de découvrir comment la basilique a été faite, les pavements assez extraordinaires. Il y a 130 couleurs de marbre différentes dans le
1: 130 couleurs.
0: Ouais. Dans le pavement de la basilique Saint-Pierre, c'est assez extraordinaire.
1: Ah ouais.
0: Et chacun des papes a voulu laisser sa trace. Donc il y a des tombeaux de différents papes. Il y a des énormes piliers qui abritent les grandes reliques de la basilique. Donc il y a les quatre reliques saintes de la Sainte Lance, de la Sainte Colonne, du Saint Voile qui aurait marquer le visage du Christ, etc., qui sont donc conservés. Et il y a des tombeaux, il y a aussi des sépultures de papes que l'on peut, des papes qui ont été embaumés, hein, que l'on peut voir. Il y a une crypte qui est aménagée en sépulture pontificale, donc on peut voir en partie également. Donc c'est vraiment un lieu pour lequel il faut prévoir un certain nombre, au moins 3 heures faciles. Les autres basiliques peuvent se visiter un peu plus rapidement.
1: D'accord.
0: Après, il y a des choses intéressantes dans chacune d'entre elles à voir.
1: Voilà. Ok. Mais écoute, Violaine, merci déjà. Nous allons continuer cette visite la semaine prochaine. Et déjà, le temps passe très vite, hein, comme tu peux le voir. Nous allons écouter une chanson de Toto Cutugno, Donna Donna Mia. Qui est un chanteur, c'est une chanson très très connue, voilà, et je vous retrouve donc la semaine prochaine pour découvrir la suite de notre visite à Rome, cette si belle ville.

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2: Voici ma sélection télé pour ce dimanche 15 septembre avec ce soir sur TF1 Bullet Train, film avec Brad Pitt. Sur France 2, Couleur de l'incendie, film avec notamment Clovis Cornillac et Léa Drucker. Dans le Paris de l'entre-deux-guerres, une femme tente de diriger l'important empire familial de son défunt père. Sur France 3, Rock'n'Wood, la série. Sur M6 Capital, Danone, Air Fryer, Seb, bataille de nouveautés dans nos cuisines présentée par Julien Courbet. Ce soir sur C8, vous retrouverez le magazine Les Héros de la Route, la Normandie sous haute surveillance, quatrième partie. Sur W9, Babysitting 2 avec Alice David et Philippe Lachaud. Sur TFX, Gilles Lelouch et Louise Bourgoin dans le film Sous le même toit. Ce soir sur France 4, Les Chatouilles, divertissement avec Déborah Moreau. Sur TF1, série film Tati Daniel avec Tsila Shelton. Sur Sister, le film Speed avec Kenny Reeves. Enfin, sur Chérie 25, Les Petits Meurtres d'Agatha Christie. Plusieurs épisodes à la suite. Bon zapping.
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2: La ville de Muret communique sur la soirée traditionnelle du feu d'artifice et du cassoulet. Le cadre de sécurité imposé par la préfecture et le centre d'incendie ne permet pas d'envisager sereinement notre traditionnelle soirée du 13 juillet. C'est avec un grand regret que la municipalité a décidé d'annuler l'ensemble des festivités, cassoulet, feu d'artifice et le bal. Les Muretins et les habitués comprendront cette décision, liée également à la mobilisation de nos services de secours dans les départements voisins, victimes d'incendies catastrophiques.

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1: Bonjour, pas moins de 37 départements sont en vigilance rouge canicule aujourd'hui, 46 en orange. Les maximales en journée seront comprises entre 38 et 41 degrés pour les départements en vigilance rouge. L'épisode de chaleur doit se prolonger au moins jusqu'en milieu de semaine prochaine selon Météo France. De nombreux incendies continuent de se déclarer dans l'Hexagone, comme près de Saint-Raphaël dans le Var ou de Fontainebleau en Seine-et-Marne. Plus de 25 000 hectares ont brûlé depuis le début de l'année selon la sécurité civile. Laurent Nunez a annoncé l'interpellation d'une trentaine de personnes suspectées d'être liées à des départs de feu. Ces interpellations se sont

0: déroulé dans 22 départements répartis dans une dizaine de régions. On en compte le plus en Occitanie et en Auvergne-Rhône-Alpes. Un tiers des 32 personnes interpellées sont mineures. Certaines ont été présentées à un juge pour enfants. Près de 150 personnes se sont rassemblées hier devant la mairie de Tarnos dans les Landes en soutien aux familles des enfants concernés par les accusations de violences sexuelles qui secouent la commune. Un animateur du centre de loisirs a été mis en examen pour viol et agression sexuelle sur mineurs et placé en détention provisoire. Une manifestation a eu lieu hier à cheval entre le Nord et le Pas-de-Calais dans le village d'Oisil-Verger qui doit accueillir une future écluse pour contester le projet du canal Seine-Nord-Europe. Il est censé créer d'ici 2032 une liaison fluviale à grand gabarit pour faciliter le transport de marchandises entre la région parisienne et les grands ports de la mer du Nord. Mais ses opposants dénoncent la flambée des coûts et des conséquences environnementales. C'est la fin de ce flash, une très bonne journée à notre écoute.
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0: Bonjour, le rétrosport de la semaine. Football Coupe du Monde, 4 ans après une demi-finale victorieuse au Qatar, l'équipe de France retrouvait le Maroc, cette fois en quart, jeudi à Boston, des Lions de l'Atlas qui ont résisté une mi-temps, mais les hommes de Didier Deschamps ont fini par faire logiquement la différence grâce à des buts de Mbappé et Dembélé, vainqueurs 2-0. Donc les Bleus disputeront une troisième demi-finale de Coupe du Monde consécutive, mardi 14 juillet à 21h, heure de Paris, ce sera à Dallas. Face à l'Espagne, une revanche de l'Euro 2024. Kylian Mbappé a vivement réagi lundi aux propos de la sénatrice paraguayenne Céleste Amarilla, qui a notamment déclaré que le joueur n'a même pas appris à écrire et qu'au lieu de lait maternel, il têtait des noix de coco. « Vous êtes une femme méprisable et indigne de sa fonction », lui a rétorqué l'attaquant des Bleus. Le parquet de Paris a par ailleurs ouvert une enquête pour un joueur public aggravé par le fait qu'elle est prononcée en raison de l'origine, l'ethnie, la nation, la race ou la religion, ainsi que pour provocation publique à la haine ou à la violence. Tennis Wimbledon, le numéro 1 mondial Jannik Sinner a éliminé vendredi le Serbe Novak Djokovic en demi-finale. Le tenant du titre italien tentera ce dimanche de réaliser le doublé contre l'Allemand Alexander Zverev, qualifié plus tôt vendredi face à Arthur Ferry. L'équipe de France de basketball a idéalement bouclé à Pau lundi soir le tour préliminaire des qualifications au Mondial 2027 par une écrasante victoire contre la Finlande. 98-69. Le rendez-vous de septembre 2027 est encore loin, mais les Bleus l'aperçoivent déjà mi-parcours du chemin qualificatif, puisqu'ils aborderont avec 5 victoires et une seule défaite le tour principal à la fin août. Une page d'histoire qui se tourne, le Comité international olympique a annoncé mardi dernier retirer le combiné nordique du programme olympique dès les prochains Jeux d'hiver de 2030 au profit du freeride et du patinage synchronisé. La discipline avait intégré le programme olympique dès la première édition des Jeux d'hiver à Chamonix en 1924. Rugby enfin, grâce à leur victoire sur l'Australie 34-29, les Bleuets ont entériné mardi leur qualification en demi-finale du mondial U20. Lundi prochain, ils défieront les Néo-Zélandais pour une place en finale. C'est la fin de cette rétrosport. Une très bonne journée à toutes et à tous.

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1: La ville de Muret communique sur la soirée traditionnelle du feu d'artifice et du cassoulet. Le cadre de sécurité imposé par la préfecture et le centre d'incendie ne permet pas d'envisager sereinement notre traditionnelle soirée du 13 juillet. C'est avec un grand regret que la municipalité a décidé d'annuler l'ensemble des festivités, cassoulet, feux d'artifice et le bal. Les Muretins et les habitués comprendront cette décision, liée également à la mobilisation de nos services de secours dans les départements voisins, victimes d'incendies catastrophiques.

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1: Bonjour, pas moins de 37 départements sont en vigilance rouge canicule aujourd'hui, 46 en orange. Les maximales en journée seront comprises entre 38 et 41 degrés pour les départements en vigilance rouge. L'épisode de chaleur doit se prolonger au moins jusqu'en milieu de semaine prochaine selon Météo France. De nombreux incendies continuent de se déclarer dans l'Hexagone, comme près de Saint-Raphaël dans le Var ou de Fontainebleau en Seine-et-Marne. Plus de 25 000 hectares ont brûlé depuis le début de l'année selon la sécurité civile. Laurent Nunez a annoncé l'interpellation d'une trentaine de personnes suspectées d'être liées à des départs de feu. Ces interpellations se sont déroulées dans 22 départements répartis dans une dizaine de régions. On en compte le plus en Occitanie et en Auvergne-Rhône-Alpes. Un tiers des 32 personnes interpellées sont mineures. Certaines ont été présentées à un juge pour enfants. Près de 150 personnes se sont rassemblées hier devant la mairie de Tarnos dans les Landes en soutien aux familles des enfants concernés par les accusations de violences sexuelles qui secouent la commune. Un animateur du centre de loisirs a été mis en examen pour viol et agression sexuelle sur mineurs et placé en détention provisoire. Une manifestation a eu lieu hier à cheval entre le Nord et le Pas-de-Calais dans

0: village d'Oisil-Verger qui doit accueillir une future écluse pour contester le projet du canal Seine-Nord-Europe. Il est censé créer d'ici 2032 une liaison fluviale à grand gabarit pour faciliter le transport de marchandises entre la région parisienne et les grands ports de la mer du Nord. Mais ses opposants dénoncent la flambée des coûts et des conséquences environnementales. C'est la fin de ce flash, une très bonne journée à notre écoute.
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0: Bonjour, le rétrosport de la semaine. Football Coupe du Monde, 4 ans après une demi-finale victorieuse au Qatar, l'équipe de France retrouvait le Maroc, cette fois en quart, jeudi à Boston, des Lions de l'Atlas qui ont résisté une mi-temps, mais les hommes de Didier Deschamps ont fini par faire logiquement la différence grâce à des buts de Mbappé et Dembélé, vainqueur 2-0. Donc les Bleus disputeront une troisième demi-finale de Coupe du Monde consécutive, mardi 14 juillet à 21h, heure de Paris, ce sera à Dallas, face à l'Espagne, une revanche de l'Euro 2024. Kylian Mbappé a vivement réagi lundi aux propos de la sénatrice paraguayenne Céleste Amarilla, qui a notamment déclaré que le joueur n'a même pas appris à écrire et qu'au lieu de lait maternel, il était des noix de coco. Vous êtes une femme méprisable et indigne de sa fonction, lui a rétorqué l'attaquant des Bleus. Le parquet de Paris a par ailleurs ouvert une enquête pour un joueur public aggravé par le fait qu'elle est prononcée en raison de l'origine, l'ethnie, la nation, la race ou la religion, ainsi que pour provocation publique à la haine ou à la violence. Tennis Wimbledon, le numéro 1 mondial Jannik Sinner a éliminé vendredi le Serbe Novak Djokovic en demi-finale. Le tenant du titre italien tentera ce dimanche de réaliser le doublé contre l'Allemand Alexander Zverev, qualifié plus tôt vendredi face à Arthur Ferry. L'équipe de France de basketball a idéalement bouclé à Pau lundi soir le tour préliminaire des qualifications au mondial 2027 par une écrasante victoire contre la Finlande. 98-69. Le rendez-vous de septembre 2027 est encore loin, mais les Bleus l'aperçoivent déjà mi-parcours du chemin qualificatif, puisqu'ils aborderont avec 5 victoires et une seule défaite le tour principal à la fin août. Une page d'histoire qui se tourne, le Comité international olympique a annoncé mardi dernier retirer le combiné nordique du programme olympique dès les prochains Jeux d'hiver de 2030 au profit du freeride et du patinage synchronisé. La discipline avait intégré le programme olympique dès la première édition des Jeux d'hiver à Chamonix en 1924. Rugby enfin, grâce à leur victoire sur l'Australie 34-29, les Bleuets ont entériné mardi leur qualification en demi-finale du mondial U20. Lundi prochain, ils défieront les Néo-Zélandais pour une place en finale. C'est la fin de cette rétrosport. Une très bonne journée à toutes et à tous.
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1: Bonjour, pas moins de 37 départements sont en vigilance rouge canicule aujourd'hui, 46 en orange. Les maximales en journée seront comprises entre 38 et 41 degrés pour les départements en vigilance rouge. L'épisode de chaleur doit se prolonger au moins jusqu'en milieu de semaine prochaine selon Météo France. De nombreux incendies continuent de se déclarer dans l'Hexagone comme près de Saint-Raphaël dans le Var ou de Fontainebleau en Seine-et-Marne. Plus de 25 000 hectares ont brûlé depuis le début de l'année selon la sécurité civile. Laurent Nunez a annoncé l'interpellation d'une trentaine de personnes suspectées d'être liées à des départs de feu. Ces interpellations se sont déroulées dans 22 départements répartis dans une dizaine de régions. On en compte le plus en Occitanie et en Auvergne-Rhône-Alpes. Un tiers des 32 personnes interpellées sont mineures. Certaines ont été présentées à un juge pour enfants. Près de 150 personnes se sont rassemblées hier devant la mairie de Tarnos dans les Landes en soutien aux familles des enfants concernés par les accusations de violences sexuelles qui secouent la commune. Un animateur du centre de loisirs a été mis en examen pour viol et agression sexuelle sur mineurs et placé en détention provisoire. Une manifestation a eu lieu hier à cheval entre le Nord et le Pas-de-Calais dans le village d'Oisil-Verger qui doit accueillir une future écluse pour contester le projet du canal Seine-Nord-Europe. Il est censé créer d'ici 2032 une liaison fluviale à grand gabarit pour faciliter le transport de marchandises entre la région parisienne et les grands ports de la mer du Nord. Mais ses opposants dénoncent la flambée des coûts et les conséquences environnementales. C'est la fin de ce flash, une très bonne journée à notre écoute.
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1: Bonjour, le rétro-sport de la semaine. Football Coupe du Monde, 4 ans après une demi-finale victorieuse au Qatar, l'équipe de France

0: retrouver le Maroc, cette fois en quart, jeudi à Boston, des Lions de l'Atlas qui ont résisté une mi-temps, mais les hommes de Didier Deschamps ont fini par faire logiquement la différence grâce à des buts de Mbappé et Dembélé, vainqueur 2-0. Donc les Bleus disputeront une troisième demi-finale de Coupe du Monde consécutive, mardi 14 juillet à 21h, heure de Paris, ce sera à Dallas, face à l'Espagne, une revanche de l'Euro 2024. Kylian Mbappé a vivement réagi lundi aux propos de la sénatrice paraguayenne Céleste Amarilla, qui a notamment déclaré que le joueur n'a même pas appris à écrire et qu'au lieu de lait maternel, il têtait des noix de coco. « Vous êtes une femme méprisable et indigne de sa fonction », lui a rétorqué l'attaquant des Bleus. Le parquet de Paris a par ailleurs ouvert une enquête pour un joueur public aggravé par le fait qu'elle est prononcée en raison de l'origine, l'ethnie, la nation, la race ou la religion, ainsi que pour provocation publique à la haine ou à la violence. Tennis Wimbledon, le numéro 1 mondial Jannik Sinner a éliminé vendredi le Serbe Novak Djokovic en demi-finale. Le tenant du titre italien tentera ce dimanche de réaliser le doublé contre l'Allemand Alexander Zverev, qualifié plus tôt vendredi face à Arthur Ferry. L'équipe de France de basketball a idéalement bouclé à Pau lundi soir le tour préliminaire des qualifications au Mondial 2027 par une écrasante victoire contre la Finlande. 98-69. Le rendez-vous de septembre 2027 est encore loin, mais les Bleus l'aperçoivent déjà mi-parcours du chemin qualificatif, puisqu'ils aborderont avec 5 victoires et une seule défaite le tour principal à la fin août. Une page d'histoire qui se tourne, le Comité international olympique a annoncé mardi dernier retirer le combiné nordique du programme olympique dès les prochains Jeux d'hiver de 2030 au profit du freeride et du patinage synchronisé. La discipline avait intégré le programme olympique dès la première édition des Jeux d'hiver à Chamonix en 1924. Rugby enfin, grâce à leur victoire sur l'Australie 34-29, les Bleuets ont entériné mardi leur qualification en demi-finale du Mondial U20. Lundi prochain, ils défieront les Néo-Zélandais pour une place en finale. C'est la fin de cette rétrosport. Une très bonne journée à toutes et à tous.
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2: Bonjour, pas moins de 37 départements sont en vigilance rouge canicule aujourd'hui, 46 en orange. Les maximales en journée seront comprises entre 38 et 41 degrés pour les départements en vigilance rouge. L'épisode de chaleur doit se prolonger au moins jusqu'en milieu de semaine prochaine selon Météo France. De nombreux incendies continuent de se déclarer dans l'Hexagone, comme près de Saint-Raphaël dans le Var ou de Fontainebleau en Seine-et-Marne. Plus de 25 000 hectares ont brûlé depuis le début de l'année selon la sécurité civile. Laurent Nunez a annoncé l'interpellation d'une trentaine de personnes suspectées d'être liées à des départs de feu. Ces interpellations se sont déroulées dans 22 départements répartis dans une dizaine de régions. On en compte le plus en Occitanie et en Auvergne-Rhône-Alpes. Un tiers des 32 personnes interpellées sont mineures. Certaines ont été présentées à un juge pour enfants. Près de 150 personnes se sont rassemblées hier devant la mairie de Tarnos dans les Landes en soutien aux familles des enfants concernés par les accusations de violences sexuelles qui secouent la commune. Un animateur du centre de loisirs a été mis en examen pour viol et agression sexuelle sur mineurs et placé en détention provisoire. Une manifestation a eu lieu hier à cheval entre le Nord et le Pas-de-Calais dans le village d'Oisil-Verger qui doit accueillir une future écluse pour contester le projet du canal Seine-Nord-Europe. Il est censé créer d'ici 2032 une liaison fluviale à grand gabarit pour faciliter le transport de marchandises entre la région parisienne et les grands ports de la mer du Nord. Mais ses opposants dénoncent la flambée des coûts et des conséquences environnementales. C'est la fin de ce flash, une très bonne journée à notre écoute.

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3: Bonjour, le rétrosport de la semaine. Football Coupe du Monde, 4 ans après une demi-finale victorieuse au Qatar, l'équipe de France retrouvait le Maroc, cette fois en quart, jeudi à Boston, des Lions de la FAS qui ont résisté une mi-temps, mais les hommes de Didier Deschamps ont fini par faire logiquement la différence grâce à des buts de Mbappé et Dembélé, vainqueur 2-0. Donc les Bleus disputeront une troisième demi-finale de Coupe du Monde consécutive, mardi 14 juillet à 21h, heure de Paris, ce sera à Dallas, face à l'Espagne, une revanche de l'Euro 2024. Kylian Mbappé a vivement réagi lundi aux propos de la sénatrice paraguayenne Céleste Amarilla, qui a notamment déclaré que le joueur n'a même pas appris à écrire et qu'au lieu de les maternelles, il t'était des noix de coco. Vous êtes une femme méprisable et indigne de sa fonction, lui a rétorqué l'attaquant des Bleus. Le parquet de Paris a par ailleurs ouvert une enquête pour un joueur public aggravé par le fait qu'elle est prononcée en raison de l'origine, l'ethnie, la nation, la race ou la religion, ainsi que pour provocation publique à la haine ou à la violence. Tennis Wimbledon, le numéro 1 mondial Jannik Sinner a éliminé vendredi le Serbe Novak Djokovic en demi-finale. Le tenant du titre italien tentera ce dimanche de réaliser le doublé contre l'Allemand Alexander Zverev, qualifié plus tôt vendredi face à Arthur Ferry. L'équipe de France de basketball a idéalement bouclé à Pau lundi soir le tour préliminaire des qualifications au mondial 2027 par une écrasante victoire contre la Finlande. 98-69. Le rendez-vous de septembre 2027 est encore loin, mais les Bleus l'aperçoivent déjà à mi-parcours du chemin qualificatif, puisqu'ils aborderont avec 5 victoires et une seule défaite le tour principal à la fin août. Une page d'histoire qui se tourne, le Comité international olympique a annoncé mardi dernier retirer le combiné nordique du programme olympique dès les prochains Jeux d'hiver de 2030 au profit du freeride et du patinage synchronisé. La discipline avait intégré le programme olympique dès la première édition des Jeux d'hiver à Chamonix en 1924. Rugby enfin, grâce à leur victoire sur l'Australie 34-29, les Bleuets ont entériné mardi leur qualification en demi-finale du mondial U20. Lundi prochain, ils défieront les Néo-Zélandais pour une place en finale. C'est la fin de cette rétrosport, une très bonne journée à toutes et à tous.
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